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0: Valérie.
1: Bonjour Patrick.
0: Tu es en train de fondre, non?
1: Ça va, je fonds à moitié. Mais oui.
0: Comment ça va?
1: Ça va toujours très bien dans le studio de Radio Coteau.
0: Mais oui, toujours.
1: Oui, toujours.
0: On rappelle nos fréquences.
1: Bien entendu, on peut écouter Radio Coteau sur le 97.7 ou bien sur le 104.5 ou bien à... encore et partout dans le monde sur le www.radiocoteau.com puisque nous sommes écoutés dans le monde entier.
0: Oui, et on est écoutés en local aussi.
1: Et oui,
0: en très local même.
1: En très local, et cet après-midi, par cette chaude après-midi, nous sommes dans le très local puisque nous sommes avec trois maires de Cap d'Astarac. Bonjour à tous les trois.
2: Bonjour Valérie.
0: Bonjour et bienvenue.
1: Et bienvenue à Radio Coteau. On va commencer par Christine, est-ce que tu peux te présenter?
2: Alors, Christine Huppert, maire de Saint-Blancard pendant 5 ans, et puis la sixième, maire déléguée, et puis maire de Cap d'Astarac.
1: Voilà. Bien. Ensuite, de ce côté-ci.
2: Et si peut-être dire oui. Que avant d'être maire, je suis surtout en activité.
1: Oui.
2: Et
1: oui.
2: Que mon activité principale, c'est effectivement mon métier.
1: Et quel est ton métier?
2: Mon métier, je dirige une structure d'expertise et de conseil auprès des entreprises agroalimentaires à Toulouse et à Montpellier.
1: Oui, donc ce n'est pas tout à fait à Saint-Blancard.
2: Exactement.
1: Mais est-ce qu'on a quatre maires, donc un qui n'est pas là aujourd'hui, mais quatre maires en activité, bien entendu, en activité, donc qui ont pris sur leur temps de travail. Francis.
3: Mais Francis Roudeau, maire de Montbardon, depuis 30 ans. pas 30 ans de maire, mais 30 ans élu et 18 ans de maire. Et bon, aujourd'hui, maire délégué de Montbardon, vu la structure avec Cap d'Astarac.
1: Et ensuite, Jean-Jacques.
4: Oui, Jean-Jacques Bon, donc moi je suis maire délégué de Sarcos, donc ça fait 6 ans que je suis là, j'étais dans le secteur de Toulouse, je suis revenu chez moi, à Sarcos, voilà, et donc j'œuvre donc pour ce développement de Cap d'Astarac, donc nous avons créé tous ensemble.
2: Et t'as un métier aussi.
0: Oui, et Francis aussi, agriculteur.
3: Oui, mais ça c'est secondaire, c'est pas prenant comme le métier de Christine, mais parce qu'on peut se permettre de travailler le matin de bonne heure ou le soir tard.
0: Oui, mais enfin il faut travailler quand même.
1: Oui,
0: Jean-Jacques.
4: Moi, actuellement, je vends du matériel agricole. Voilà, voilà mon métier. Bon, j'ai été à mon compte pendant quelques années et là, je suis revenu salarié. Donc.
0: Très bien.
1: Et le quatrième maire délégué, c'est Jérôme Laudette, qui est maire de Cabasse, voilà, et qui est en activité également.
2: Voilà, Jérôme a été adjoint au maire le mandat précédent. Et Henri Soumeillant, qui était le maire de Cabasse, quand on a fait cette réflexion de la commune nouvelle, a intégré de suite Jérôme dans les réflexions, puisque Jérôme était pressenti pour être le futur maire délégué pour la commune nouvelle. Et il vend du matériel agricole. Voilà.
4: Juste concurrent.
2: Voilà.
0: Juste concurrent. Vous vendez à Francis?
4: On essaie.
3: Je ne sais pas qui c'est le mieux placé, mais bon, il faut payer des deux côtés.
2: Et un peu à moi aussi, parce que je suis agricultrice.
0: Ah mais oui, aussi, oui.
1: Alors, en France, se sont développées de nombreuses communes nouvelles. Est-ce que l'un de vous trois peut dire quelle a été la genèse de Cap d'Astarac?
2: Qui se lance?
3: Oui, silence. Bon, après, Cap d'Astarac, oui, c'était quand même réfléchi. On en parlait, bon... On est à peu près tous à la même génération. On s'est connus jeunes déjà à Saint-Blancard. Patrick peut en témoigner. Et donc, c'était moins difficile de parler de tout ça, vu qu'on était quand même déjà ensemble.
2: Oui. Dans ce qu'on faisait, on avait déjà des réflexions communes.
3: C'est ça.
2: Après, ce qui nous a rassemblés, il me semble, c'est la difficulté. Quand je vous ai parlé de cette fermeture du centre de rééducation et qu'on se sentait complètement démunis, qu'est-ce qu'on pourrait faire? Et là, vous êtes venu, vous avez dit, ben, on va se mettre avec toi et on va faire une action pour montrer qu'on délaisse nos territoires ruraux. Que quand on a des beaux établissements comme ça, et ben voilà, il y a des décisions qui font que c'est transféré à côté d'Auch. Bon. Et on a réussi notre coup, mais grâce au fait qu'on se soit regroupés. Voilà. Et c'est un peu ça, finalement, qui a
3: œuvré pour pouvoir travailler ensemble, pour avoir plus de force. Voilà.
2: Voilà.
1: Et donc ça, c'était en quelle année ?
2: Écoutez, c'était en 2023, 24. Oui, 23. Voilà, c'était en 2023 quand on a fait cette réunion où on a quand même réussi à mobiliser 70 élus à la salle des fêtes de Saint-Blancard et où on a mobilisé plus de 300 personnes qui sont venues faire la marche blanche. Voilà, Francis et ses collègues avaient mis des bottes de ronde tout autour, emballées de noir avec des croix dessus pour montrer que voilà, on allait mourir, hein. Et tout ça, ça a apporté ses fruits, puisque la reconversion du centre de rééducation, c'était pas que ça, bien sûr, mais ça nous a permis de donner un poids politique que nous n'avions pas jusqu'alors.
0: Je reviens un peu au début de l'aventure du nouveau village, ou de le village, comment on appelle ?
1: Commune nouvelle,
0: ouais. Donc vous avez certainement beaucoup parlé, beaucoup échangé, et ensuite il a fallu présenter à chaque village peut-être le projet, non ? Comment ça s'est passé ? Ça a été long ? Ça a pris du temps ou pas ?
3: Le temps, il aurait fallu prendre peut-être plus de temps que ce qu'on a pris parce que bon, on avait une date butoir.
0: Ah oui, il fallait accélérer aussi les choses.
3: Vu les échéances électorales qui arrivaient,
0: ah oui, d'accord.
3: On peut pas l'année avant les élections, on peut pas œuvrer à tout ça. Mm-hmm. Donc c'est pour ça, mais bon oui, après il a fallu mettre les bouchées doubles justement pour
0: présenter le projet.
3: Enfin, ouais. Voilà, présenter le projet aux habitants, d'abord aux élus, puis aux habitants, puis après. Ça s'est fait naturellement, hein, finalement.
2: Alors, on va demander à Jean-Jacques comment ça s'est fait. Mais en gros, Patrick, un an entre nous, voilà, parce que ce n'est pas des discussions qui sont suivies voilà, toutes les semaines. Mmh. Et puis un an, même un petit peu plus, avec la population, voilà, et avec l'État, parce qu'on a beaucoup travaillé avec les services de l'État. Et ce n'est pas facile parce qu'eux-mêmes apprennent, parce qu'on a été la seule commune nouvelle de 2025 en Occitanie.
0: Ouais.
2: Donc
0: ouais.
2: L'expertise, elle n'est pas facile. Et c'est l'Association des maires de France à Paris qui nous a guidés en même temps que, bien sûr, l'administration, le préfet, le sous-préfet de l'époque, nous ont bien guidés. Voilà, on a eu quand même de nombreuses réunions.
0: Il y a une législation particulière ?
2: Ah oui.
0: Ouais. Compliqué.
1: Oui, ce que j'allais dire, qu'est-ce que ça change au niveau législatif ?
2: Est-ce que ça change ?
1: À part alors... l'adresse de la radio.
2: Oui, alors le sujet des adresses, c'est un sujet qu'on pourra.
0: On l'évoquera tout à l'heure.
2: Ouais. Pour nous, qui a été vraiment un inconvénient.
3: Enfin, l'inconvénient, c'est pas forcément l'inconvénient, c'est que l'État n'y voyait pas l'inconvénient qu'on pouvait avoir parce qu'on oui. était sur deux bureaux de poste différents, Montmardon-Sarcos sur Gimont et Saint-Blancard-Cabas sur Masseb, dont le 32-240 et le 32-420 viennent de là. Et le préfet, on avait parlé de tout ça, mais bon, pour lui, c'était pas trop un souci. Mais ça l'est devenu un petit peu. Mmh. Et bon, ça s'arrange.
2: Ça rentre dans l'ordre.
3: Ça va rentrer dans l'ordre, il faut laisser le temps au temps.
0: J'aime bien l'expression, laisser le temps au temps.
2: La législation. Bon, on est une commune, donc ça ne change rien. On s'est géré comme une commune. Par contre, ça va dans le sens. L'État souhaite qu'il y ait plus de communes nouvelles qui se créent. Il y en a beaucoup dans la moitié nord de la France. Il y en a beaucoup, beaucoup moins dans la moitié sud. Et du coup, à la fois l'Association des maires de France et des sénateurs en charge de l'aménagement du territoire ont œuvré à l'avantage de créer des communes nouvelles. Et donc, effectivement, il y a un certain nombre de... davantage à ce qu'on crée une commune nouvelle. Après, le législatif, c'est que ben, il faut tout changer, quoi. Mmh. Tu as des abonnements, il faut tout remettre. Enfin, l'année 1 de la création de la commune nouvelle, c'est un vrai changement, comme quand on fusionne une société, finalement. Voilà.
0: On travaille énorme, ou quand on déménage, ça doit être à peu près.
2: Voilà, exactement.
0: Est-ce que vous avez pris des renseignements sur la commune nouvelle d'à côté, là? Est-ce que vous êtes allé vous renseigner à Aiguillon-Lunax?
3: Jean-Jacques l'a fait avec Marc, ils sont très proches, c'est peut-être venu de là d'ailleurs. Oui. Jacques va nous dire ça.
0: Alors Jean-Jacques?
4: Oui, non, c'est vrai qu'on a échangé pas mal là-dessus. Il est vrai que pour nous, bon, on est des petits villages, donc vous savez, 80 habitants, on n'a pas trop de moyens. Et c'est vrai qu'après réflexion, on a vu qu'on avait une possibilité de faire autre chose, de développer différemment. Donc c'est pour ça qu'on s'est dit pourquoi pas. Et c'est vrai que bon, Marc nous a renseigné aussi, Céline aussi. Enfin, ça a été un travail d'équipe, quoi.
0: Céline, maire de Péguillon.
1: Il y a beaucoup de différences entre la Haute-Garonne et le Gers par rapport à cela ou non?
2: Non, il n'y en a pas. La seule différence qu'il y a entre eux et nous, elle est grosse, c'est qu'eux, ils ont beaucoup d'aide quand ils font des projets. Ils ont une trésorerie qui est beaucoup plus importante que...
1: Ah oui, c'est quand même une différence notable.
2: Oui, oui. Mais pour la création de la commune nouvelle, il n'y en a pas. Voilà.
1: D'accord. Alors, au niveau du conseil municipal, combien êtes-vous? Parce que donc, vous êtes tous les trois là, maire délégué. Combien êtes-vous de conseillers? Puisqu'on passe, donc, par exemple, de 80 habitants à... Vous voyez, on n'a pas dit le nombre d'habitants.
2: 509.
1: Donc, ce n'est pas du tout la même chose. Comment ça se passe?
2: À toi.
4: Mais le conseil, on est 19 plus 2. Mm-hmm. Donc on a bon, Madame le maire, Madame Huppert, donc, qui est maire de Cap-d'Astarac. Nous sommes Francis, moi et Jérôme, nous sommes les maires délégués donc, de Cabas, Montbardon et Sarcos. Et puis nous avons fait une strate lors de la constitution de Cap-d'Astarac, c'est-à-dire qu'on était 4 élus de Sarcos, 4 élus de Montmardon, 4 élus de Cabas et 7 de Semblanca. Voilà, c'est monté comme ça, quoi.
0: C'est par rapport au nombre d'habitants de chaque village ou...
3: Oui, c'est ça, on a respecté, puis bon, après aux élections nouvelles, on a respecté notre charte qu'on avait mis en place à la création.
1: Et les plus 2?
2: Les plus 2, c'est plus par rapport à des compétences ou des gens. Enfin, on avait décidé lors de l'écriture de notre charte qu'ils n'étaient pas attachés à un des villages. Voilà. De sorte à nous donner de la souplesse. Et heureusement, parce qu'on ne savait pas quand on a créé Cap-d'Astarac qu'il y aurait donc la répartition entre les hommes et les femmes, nous, le respect de nos 4 et 7.
1: Et oui, voilà. Ça faisait plus de
2: donc,
1: contraintes.
2: Ça faisait, donc finalement, c'est bien tombé. C'est bien tombé. Et quand on a démarré Cap-d'Astarac, on était la somme de nos 4 conseils municipaux. Donc, comme il y en avait quelques-uns qui avaient arrêté, mais on était 29. Donc, ça faisait une sacrée assemblée. Et il s'est de suite passé quelque chose. Bon, avant, on avait travaillé avec les adjoints quand même de chaque commune. Hein. On y est allé par palier. Hein. Voilà, on n'a pas mis les 29 autour de la table comme ça. Mais il s'est passé quelque chose, voilà. Et c'est avant tout une aventure humaine. Parce que finalement, on est voisins, mais on ne se connaît pas. Et on apprend à véritablement se connaître, parce que le candidaton, il dit, tel est comme ça, mais en fait, quand on travaille avec, non. Et il n'y a que des gens formidables. Voilà.
0: Donc chacun ça, était de son côté avant, en fait, c'est ça?
2: Et oui, ben oui, oui, oui. C'est exactement, enfin pour moi, c'est, en tout cas, c'était comme ça.
0: Le nom, c'était une évidence.
1: Ah, t'allais
0: le poser, je l'ai pris, j'ai senti le fluide. Vas-y, pose-la.
1: Oui, pourquoi Cap-d'Astarac?
2: Alors, ce qu'on a fait, c'est que dans nos nombreuses réunions, nous avions dit que le choix du nom serait fait par la population. Mm-hmm. Et qu'à la fois, n'importe qui pouvait nous donner des idées de noms. C'était un peu flippant, hein.
4: On a eu de tout d'ailleurs.
2: Non, pas trop quand même.
0: On pourra faire quelques révélations.
1: Ouais, je pense qu'on en aura.
0: Jacques,
4: je les ai plus, mais enfin, j'imagine, tu dois en avoir peut-être.
0: Alors, revenons à Cap de Trac.
2: De toute façon, l'administration ne nous aurait pas laissé faire n'importe quoi. Ça, on l'a su après, hein, et je pense que c'est un peu normal. Mais on a eu 7 propositions, dont 4 autour avec le mot Astarac dedans. Et on a retenu, il me semble qu'on a retenu les 7 et qu'on a fait voter les 7. Et il y en a 2 qui sont arrivés en tête, dont Cap d'Astarac largement en tête. Et sinon, je crois que le second, c'était Coteau d'Astarac. Voilà, donc c'était pas
1: sensiblement la même.
2: Très différent. Voilà. Mais c'est la population qui a choisi.
0: C'est bien.
1: C'est un plébiscite. Je vous propose une pause musicale.
0: Qui a été choisie par nos invités.
1: Oui, en commun. Là aussi, un nouveau plébiscite. Alors on écoute YouTube.

0: Alors, je précise, on avait le choix entre Beautiful Day de U2 et Antisocial. Hein.
1: On a préféré. On ne va pas dire.
0: Si on ne dira pas. Écoutez, on fera pas de révélation.
1: Non, nous sommes toujours avec trois élus, maire délégué et maire de Cap d'Astarac. Christine Huppert, Jean-Jacques Bon et Francis Roudot. Et nous parlons un petit peu de cette commune nouvelle, n'est-ce pas, Patrick?
0: Oui, commune nouvelle.
1: C'est comme ça qu'on l'appelle. On a vu le nom, on a vu les habitants, on a parlé des élus. Peut-être un autre mot, Christine, sur le début.
2: Le fait de dire que notre territoire, c'était avant une communauté de communes qui a vécu avec Monsieur Escorsac et Monsieur Barthes, hein, et tous les autres maires de l'époque, et que ça, et tu y étais, hein, Francis. Et il y a eu des choses fabuleuses qui ont été faites. Et on est parti de cette équipe en disant, bon, parce qu'on se voit toujours, puisqu'on est dans le même regroupement pédagogique intercommunal, et on a dit, ben voilà, nous on réfléchit à ça, si ça vous intéresse, on n'exclut personne, au contraire, et puis ça peut être maintenant, ça peut être plus tard, enfin voilà. Et donc c'était juste pour dire qu'on l'a pas, on n'a pas été personnel, on a mis cette équipe des 9 communes du RPI dans la réflexion.
0: C'était voilà. Une base de départ un
2: c'était
0: peu.
2: C'était une base de départ, voilà.
1: Alors maintenant, donc, quels sont vous? Oui.
3: Non, juste c'est parti justement à cause de ça, à cause du RPI aussi, un peu au départ. La réflexion était après les colloques.
2: Et oui, parce qu'il y avait énormément de difficultés. Et c'est ce que veut dire Francis. Hein, on fermait une classe, fermait deux. Et on a dit, pour se donner de la force, faire une commune nouvelle, ça peut aussi nous aider. Garder une école aujourd'hui, c'est compliqué. Hein,
1: c'est,
2: voilà,
1: très compliqué. C'est très compliqué. Oui. Déjà voilà. Que c'était compliqué il y a 15 ans.
2: Je pense que ça le restera. Ça c'est un sujet qui s'arrêtera jamais. Ouais. Voilà.
0: J'ai une toute petite question sur l'organisation. Est-ce qu'il y a toujours des réunions de conseils municipaux dans chaque village ou c'est tout centralisé?
4: Non, maintenant c'est tout centralisé donc à la mairie de Cap d'Astarac qui est à Saint-Blancard.
0: D'accord, ok.
2: Ou sur place, puisqu'on a fait des...
3: Après, on retourne aussi sur place, sur les anciennes communes aussi.
1: Oui, comme quand vous faites des manifestations, des fêtes, voilà. Vous les réunissez. Mm-hmm. Alors justement, quels sont donc les avantages, on en parlait hors micro, qui sont aussi les projets que vous avez? Quels sont les avantages de cette commune nouvelle? L'inconvénient, bon, on en parlera aussi après, notamment l'adresse.
2: Il
1: n'y a rien de nouveau sans avantages et inconvénients. Alors, on va commencer par les avantages.
2: Alors, les avantages, c'est pour réaliser des projets, puisqu'on est prioritaire dans les attributions des dotations d'État pour les territoires ruraux. Et en plus, on a un taux... qui est en gros doublé par rapport à un taux normal d'une commune. En gros, une commune, elle a 20% et nous, on va à 40%. Voilà. Pour réaliser des projets dans une commune, eh bien, il faut le financer. C'est pas le taux d'aide, c'est pas avec 20% d'aide que tu vas y arriver. Si il y a un peu de trésor, bon, ça va, on peut, mais comme disent la préfecture et notamment la trésorerie, ben les trésoreries des communes, elles fondent comme neige au soleil dès qu'il y a un projet. Voilà, donc ça permettait de se donner plus de force et de pouvoir faire des projets parce qu'ils étaient mieux financés et parce qu'on pouvait aussi aller chercher de l'emprunt si on en avait besoin. Bon, c'est pas le cas pour le moment.
3: À des taux meilleurs aussi. On est plus écouté que moi. Je vois quand j'ai besoin de faire un emprunt pour Montmardon, on me voit venir de loin, quoi. 80 habitants, c'est plus possible.
2: Voilà. Donc, tu peux peut-être dire ce qu'on a fait sur Montmardon, toi, sur Sarcos, voilà.
0: Hein, déjà des réalisations.
3: Voilà, mais sur Montmardon, on a continué ce qui était prévu. Donc, on était sur la salle des fêtes. Bon, sur les financements, n'ont pas été les mêmes, puisque ça n'a plus été les mêmes subventions dessus, quoi. Ça a été que du bonheur.
0: Donc, voilà, les gens ne le voient pas, mais il a un sourire, Francis.
3: On a rénové notre salle des fêtes qui est pratiquement terminée. Il nous reste l'extérieur à faire sur l'isolation extérieure, sur une deuxième tranche. Bon, il n'y a pas d'urgence, donc on travaille comme on travaille tous ensemble, chacun les uns après les autres. Quoi, voilà, ça se passe très bien.
1: Ah,
0: Ah, ça, ça arrive, c'est la deuxième pause musicale.
1: Elle était brève.
0: Jean-Jacques, il s'est passé quoi à Sarkozy, il y a des réalisations.
4: Sarkozy, c'est vrai qu'on avait un petit problème, c'est-à-dire qu'on avait une salle des fêtes aussi et elle n'était plus aux normes, quoi. On arrivait en fin de vie quelque part de cette salle des fêtes. Donc pour nous seuls, c'était quasiment impossible parce qu'on ne pouvait pas se permettre d'emprunter sur la commune une somme pour refaire cette salle des fêtes. Donc c'est vrai que le fait d'avoir fait Cap d'Astarac, c'est un gros avantage pour nous. Ça nous, va nous permettre de la financer. D'ailleurs, on est en travaux là-dessus. Mmh. On a du retard, je sais. Il est vrai que j'ai dit, oui, on a 2 mois de retard. Ouais. C'est dommage. Mais bon, c'est comme ça, c'est les aléas des
0: chantiers aussi, non ?
4: Des chantiers, enfin, il y a pas mal de paramètres. Mmh. Mais ça suit son cours et puis je pense que bon, ça va être terminé d'ici cet été, étant donné que nous avons la fête locale donc cet été qui sera le premier week-end d'août.
0: Il y aura une inauguration alors.
4: Eh oui, peut-être pas. Je sais pas, est-ce que tu seras convié si tu veux, il n'y a pas de problème. Si tu nous payes un cours.
0: Oh, bah, avec plaisir, avec plaisir. Oups. Non mais là on comprend mieux en fait cette idée de rassembler 4 villages pour en faire qu'un, ça vous donne une force quand même oui, incroyable quoi.
4: Ça nous donne une force incroyable, c'est vrai, t'as raison. Et puis on a notre regard devant les pouvoirs publics quoi. Mmh. C'est-à-dire que si on monte des projets, on est mieux regardé. Et puis ils nous aident énormément. Il faut reconnaître aussi qu'on a quand même une bonne aide des services de l'État.
1: Mmh. Mmh. Oui, tu le disais tout à l'heure. Mmh. Mais ça veut dire aussi que vous parvenez à garder chacun votre... Enfin, chaque village peut garder son identité.
4: Ah mais bien sûr, ça c'était la...
1: Oui, mais il faut le dire.
4: Oui, oui, tout à fait. Oui, tu as
5: raison.
4: Oui. Oui. Oui, non, non, ça c'était c'est ce qu'on avait décidé au départ, oui. Que chacun gardait son identité. Donc, parce que bon, quelque part... C'est normal, on est de Sarkozy, on est de Sarkozy, on n'est pas de Semelincar. Bon, bien que tous les jeunes de Sarkozy aient joué au foot à Semelincar avec
0: oui,
4: toi.
0: C'est vrai, oui, c'est vrai, oui.
4: Au Montbardon, mais bon, c'est cette identité que...
0: À Montbardon, la pétanque, c'est la pétanque.
4: La pétanque de Montbardon, c'est la pétanque de Montbardon.
0: Oui, oui, on est d'accord.
1: Ensuite, pour Semelincar et Cabas, peut-être ?
2: Oui, alors, pour Cabas, il y a une magnifique église. Magnifique église et l'intérieur a besoin de rénovation et donc on a lancé ce projet de rénovation. Bon, on le fera par tranche, c'est pareil, mais la première tranche c'est au cœur de cette église chapelle ça aussi ça nous a montré le fait de faire la commune nouvelle. On est allé visiter nos églises, on a dit waouh, mais quelle richesse on a. On les connaissait pas vraiment, nos églises. Donc, c'est un budget énorme. Donc, on va faire petit à petit. Mais il est important pour nous que le Cabas est un projet au même titre que les autres communes. Et quand même, Cabas, c'est là où il y a la plus belle salle des fêtes de Cap d'Astarac. Elle est la plus neuve, mais il y a des richesses un peu partout.
1: Semelincar.
2: C'est sur Semelincar, mais c'est vraiment le projet de Cap d'Astarac. C'est que pour. Donc, on a la reconversion du centre de rééducation fonctionnelle qui arrive avec donc cette résidence de répit qu'on a arrachée. Hein. On fera une autre émission de ça.
0: On fera une émission spéciale.
2: Spéciale,
0: oui.
2: Parce que ça a été un investissement plus qu'énorme. Mais maintenant qu'il est acté, maintenant que ça va ouvrir, on va créer du job pour les gens du territoire. Mais d'autres vont arriver de l'extérieur parce qu'on n'aura pas toutes les compétences. On va les loger où ? D'autre part, dans le cadre du projet de l'école, pour pouvoir maintenir les écoles, il faut pouvoir accueillir des familles. Parce qu'on dit qu'il n'y a pas d'emploi, mais si, il y en a. Il est effectivement réparti sur tout le territoire, mais il y en a à La Lagne, il y en a à Semelincar, il y en a même sur Cabas.
0: Et là, vous allez en créer.
2: Et donc, on va créer. Donc, on a acheté des maisons. On a déjà rénové... Oui, alors quand on a fait Cap d'Assarac, on a continué les projets qui étaient prévus des communes précédentes, donc déjà il a fallu continuer ça. Et puis on a acheté une autre maison, on en achètera une autre, après on va s'arrêter. Mais on aura déjà créé 4 et 2 et voilà, 7 logements. Parce que c'est aussi difficile de faire venir les bailleurs sociaux pour nous faire des logements sur nos villages. On avait réussi, vous aviez réussi à l'époque à l'ancienne communauté de communes avec tous les logements sociaux qui sont au centre du village de Saint-Blancard. Et voilà pour c'est les projets Saint-Blanc.
0: Il faut voir loin. Il faut voir loin quand même. C'est des prévisions à long terme.
2: Il faut avoir une vision.
0: Il y a un agenda pour le centre ou pas? Ou c'est difficile de donner des dates?
2: Non, il y a un agenda. Il y a un agenda. Ouverture juillet 27,
0: l'année prochaine.
2: Voilà, avec l'acquisition qui est en cours. Après, il y a quand même 8 millions de travaux à effectuer. Alors, c'est pas que c'est...
0: C'est incroyable, 8 millions, c'est énorme.
2: À Saint-Blanc, à Cap d'Astarac.
0: Oui, Cap d'Astarac.
2: Donc, c'est énorme. C'est pas que c'est en mauvais état, au contraire, mais ça change de destination. Oui. Ça devient une résidence de tourisme, donc il faut y mettre ce qu'il faut. Et on a de la chance parce qu'on va accueillir une très belle entreprise qui a plus de 300 établissements en France et qui vient s'installer à Saint-Blancard et qui est heureuse de le faire ici parce qu'au départ c'était Saint-Blancard et maintenant Cap d'Astarac, et ça leur plaît beaucoup qu'on soit commune nouvelle, qu'on se dote de ces moyens. Et voilà. Oui, et après, on a le projet Vallon Nord qui est en train. Voilà. Mm-hmm. Celui-là, il est pourquoi? Parce que quand cette résidence de répit va ouvrir, il faut qu'il y ait un peu d'endroit pour se promener ailleurs que dans la rue. Hein, parce que Saint-Blancard est un village rue, comme un peu moins Sarcos, un peu. Un peu moins Montbardon. Bon, voilà. Ici, c'est un village rue. Voilà. Donc, il faut aller là. Voilà pour les projets.
3: Il faut aérer un petit peu sur la campagne, quoi. C'est ça.
1: Puis montrer qu'on peut faire, on peut vivre à la campagne de plus en plus maintenant, puisqu'on peut télétravailler aussi.
0: Il y a beaucoup de reconversions.
1: Oui, aussi. On est bien placé pour le savoir.
0: Oui, c'est vrai. C'est quand même de très beaux projets qui doivent prendre du temps et qui doivent être quand même très longs à mettre en place. Je sais qu'il y a des demandes de financement, il y a des dossiers. Vous appuyez sur une équipe que des bénévoles, enfin, parce que vous êtes quand même en activité professionnelle, ou vous faites appel à des structures. Comment ça fonctionne?
4: Non, on a la chance d'avoir Saint-Blancard une ingénierie qui est quand même au point. C'est-à-dire les filles qui travaillent, notamment Clara, Patricia et Caroline, qui font un travail énorme et qui montent des dossiers avec l'aide de Christine, bien sûr, qui chapeaute tout ça. Nous, c'est vrai que ça nous prend du temps, mais avec Francis, sans plus, étant donné que nous, les papiers, on est plus manuels qu'autre chose. Donc,
1: Et vous avez un engagement citoyen, quoi qu'il en soit.
4: Oui.
2: Alors, c'est très bien. Franchement, on a besoin de tout le monde et tout le monde y met un engagement à sa portée, hein, mais quand même un engagement élevé. Francis, Jean-Jacques sont très impliqués dans le suivi des travaux, tout comme les autres, plein d'autres conseillers municipaux, mais en plus, eux, ils ont cette vision. Donc, Francis, il est maire délégué, mais il est en charge des routes. Les routes, c'est pas un petit sujet. Et de l'entretien, voilà. Donc, on lui a mis cette patate chaude, c'est bien. Après...
4: Il bouge pas les trous à la
3: Ça aurait pu être pire, parce que quand même, les routes de Cap d'Astarac sont quand même encore carrossables. Il n'y a pas de souci, un peu d'entretien, ça devrait le faire.
2: Oui, voilà. Jean-Jacques, lui, il est en charge des événements et des associations. Hein, voilà.
0: Ouais.
2: Ça lui va bien,
0: c'est oui, ça lui va super bien.
2: Mais il est aussi en charge des travaux, parce que c'est quelqu'un qui a aussi de très bonnes connaissances là-dessus. Et puis Jérôme, il est en charge de l'énergie. Nous sommes sur un projet, un très beau projet, de production d'énergie renouvelable avec autoconsommation sur la commune pour être une commune qui ne, aujourd'hui, qui n'achetons pratiquement plus d'énergie, en tout cas d'électricité.
0: En solaire, c'est le projet.
2: Oui, exactement. Ouais. Donc on avance là-dessus. Voilà. Rien que Cap d'Assarac, on en a pour 22 000 euros d'électricité. Donc on peut faire quelque chose. Mmh. Et on a même réfléchi à une autoconsommation collective avec les habitants. Mais pour le moment, les véhicules juridiques qui existent en France ne sont pas tout à fait prêts pour pouvoir le mettre en œuvre. Mais ça nous intéresse. Et c'est parce qu'on est commune nouvelle, tout ça, on peut le faire. Mmh. Voilà. Mmh. Et donc c'est un avantage. Voilà. Mmh.
0: Il y a beaucoup de projets, bon, sérieux, mais est-ce que vous auriez par hasard l'envie de...

0: dont on a parlé tout à l'heure un peu.
1: C'est l'adressage qui a été voilà.
0: Parce qu'on rappelle peut-être, parce que nous c'est le cas ici, on doit donc l'adresse a légèrement changé, mais surtout on doit préciser en l'occurrence Saint-Blanca puis 3240 puisque Cap. Nous sommes dans le 3240 Cap d'Astarac.
2: Cap d'Astarac. Voilà.
3: Et Cap d'Astarac n'est pas référencé partout encore.
1: Et c'est venu de ces fameux
0: codes postaux,
1: deux codes postaux différents sur deux communes différentes, quoi. Mm-hmm.
0: Donc ça va se mettre en place, comme tu as dit.
1: Normalement, ça se met en place, ça va beaucoup mieux quand même. Ça s'est bien arrangé. Oui.
2: L'État a mis en place une base qui s'appelle une base de données pour les adresses.
3: Oui.
2: Mais aujourd'hui, uniquement 60% des communes y sont et 50% des utilisateurs des adresses utilisent cette base. Donc on n'est pas au bout encore de tout ça. Voilà. Et c'est pour ça que quand vous commandez sur Amazon, par exemple, vous allez trouver Sarcos, Montbardon, Saint-Blancard. Oui. Quand vous allez commander sur un autre site, vous allez trouver Cap Conforama, j'en tiens, pour pas faire de publicité. Cap d'Astarac, voilà. Et tout ça, nous, ben, on n'y est pour rien parce
3: oui,
2: que.
3: Oui.
2: Par contre, là où on peut faire quelque chose, c'est faire avancer pour que les choses soient justes, parce que en plus de ça, on a eu des personnes qui habitaient Montbardon, qui avaient leur courrier qui arrivait ailleurs, enfin bon, ou l'inverse. Enfin bon, il y a eu quand même quelques petits mélanges à un moment donné. C'est réglé. Voilà.
3: C'est la faute
1: au
3: facteur.
1: Après, on a mis quand même les bouchées doubles depuis novembre.
2: Oui, oui, oui. Voilà. Oui, mais on a travaillé ce sujet et voilà, maintenant, bon. C'est à peu près réglé.
3: Je donne l'exemple contraire. J'avais donné donc l'adresse, l'ancienne adresse à quelqu'un qui devait venir pour une émission, donc 8 quartiers du château à Saint-Blancard. Il ne l'a pas trouvé. Et il l'a mis, mais je trouve que Cap d'Astarac, moi.
2: Bon, voilà.
3: Tu vois, donc dans les deux sens aussi.
0: Oui, dans les deux sens. Oui, vas-y.
3: Non, ça y est, je voulais donner cet exemple.
0: Ton anecdote était terminée. Non, moi, je voulais demander si vous avez davantage de réunions ou ça ne change pas la fréquence de vos réunions. Demande sur mon côté gauche.
1: Sur les réunions où c'est qu'on gagne beaucoup de temps, c'est les syndicats, toutes ces réunions qu'on avait. On y allait deux par commune pour les délégués. Là, il n'y en a plus que deux qui vont par syndicat. Mmh. Après, le truc, ça s'est agrandi autour de Cap d'Astarac, parce que Cap d'Astarac, il y a une autre gestion.
0: Et oui.
1: C'est beaucoup plus intéressant. Quand même, parce que bon, on est plus nombreux pour prendre des décisions, des projets. Il y a beaucoup de projets qui sont beaucoup plus conséquents, donc à réfléchir, des réflexions. Et donc là, c'est moi qui ai géré ma commune pendant 18 ans, et bien, bon, c'était, je dirais, tranquille par rapport à aujourd'hui. mais je regrette pas parce que bon, c'est justement beaucoup plus intéressant et ça remotive un petit peu parce que j'en avais besoin aussi d'être remotivé.
2: Jean-Jacques, toi, peut-être
4: pour ma part, bon, nous, c'est vrai que bon, Sarcos, c'est comme Montbardon, mais on avait quelques réunions de temps en temps. Après, Cap d'Astarac, c'est motivant, ouais. C'est vraiment motivant parce que on a une équipe, on s'entend bien. On a les nouveaux qui sont arrivés lors des dernières élections. C'est vachement bien, quoi, parce que tout le monde s'intègre, tout le monde, je dirais, tout le monde en veut, quoi.
3: Ouais, ouais. Voilà.
4: Et c'est ça qui va nous faire avancer, quoi.
3: C'est important.
0: À plusieurs reprises, tu as parlé de la préfecture. C'est vrai qu'on ignore parfois le rôle de la préfecture, mais voilà, vous l'avez dit tous les deux, c'est vraiment facilitateur dans votre expérience, on va dire.
2: Ah oui, oui. On entend tous les jours l'État qui est décrié. Nous, on peut dire tout le bien qu'on trouve des services de l'État et de l'État. Alors, c'est peut-être pas fun ce qu'on dit, mais c'est la réalité. On travaille très bien ensemble et il y a vraiment... Alors, on n'est pas toujours d'accord, mais l'important, c'est de pouvoir travailler ensemble, avancer, trouver des solutions. Et c'est enfin, pour nous, on mesure l'importance du dispositif. Voilà.
0: De ce maillon-là.
2: De ce maillon-là, puis du maillon, par exemple, de l'Agence nationale de la cohésion des territoires. Enfin, il y a plein de choses. Et voilà, donc pour nous, c'est un travail de collaboration.
0: Ça veut dire qu'on peut faire vivre la ruralité avec l'État.
2: On peut faire vivre la ruralité avec l'État.

0: À nous de proposer des projets, oui. À nous d'être innovants. Voyez, côté innovation, la résidence de répit partagé, ça va être la première en France. Elle va être ici à Cap d'Assarac. On a aussi une colocation à Alzheimer qui devrait se créer.
1: Ah oui, on a fait une émission spéciale. Ouais.
0: Voilà, ça sera la première aussi en Occitanie, c'est sûr. En France, je ne suis pas sûre. Bon. Voilà. Après, on a lancé une idée innovante de, parce que ici, on nous dit à Cap d'Assarac, bon, on dit c'est bien, il y a des commerces, il y a du travail pour les personnes qui vieillissent, on a tout ce qu'il faut, mais il nous manquerait une pharmacie. Bon, et ben, on a lancé le fait de dire pourquoi un drive de pharmacie ne serait pas possible. Tu vois, voilà, avec tu commandes, tu as un endroit. Et il faut oser. Après, ça marche pas. Mais si nos campagnes, elles osent, je pense qu'elles peuvent être effectivement très attractives.
1: Je connaissais en itinérance le dentiste. Hein, ça existe, voilà, dans le Gers. Voilà, pourquoi pas ça. Une pharmacie, mais évidemment.
2: Voilà. Voilà. Il faut innover.
1: Il faut innover.
0: Voilà. Et l'innovation, c'est une radio, Radio Coteau. C'est génial.
1: Vous avez on innove innové. Tous les jours, nous.
0: Non, mais c'est vrai, vous avez innové à l'époque. C'est extraordinaire.
1: À part l'animateur, il innove pas trop.
0: Ah si, bah, si, tout le monde innove.
3: Enfin, je vois qu'il dure quand même.
4: Ouais, mais il vieillit.
1: En tout cas, on a appris beaucoup de choses. Oui, moi, je trouve que c'était très important de vous recevoir aujourd'hui, franchement.
2: Un dernier mot ?
0: Oui, j'ai envie de dire que c'est vraiment une sacrée richesse humaine dans le groupe. On peut se dire, oh là là, mais bon, le nombre de fois où on nous dit, mais comment vous faites pour travailler à 21 ? Pouh, ça doit être. En fait, alors ça demande de la rigueur. Hein. Ça veut dire qu'on n'arrive pas dans un conseil comme ça. On a préparé des sujets avant, donc le conseil précédent, comme ça quand on prend la décision, ça a déjà cheminé. Après, on manque de temps quand même pour échanger sur des sujets où il faudrait davantage le faire, mais voilà. Mais en tout cas, c'est une belle aventure humaine où il faut faire attention à chacun, tout comme il faut faire attention à chaque habitant. Mais voilà, on est reparti avec cette envie, on va dire. Voilà.
2: Un souffle nous.
0: Voilà.
1: Donc on se reverra bientôt, Christine, pour une émission spéciale pour parler du centre, alors, hein, avant l'ouverture.
2: Vous avez un dernier mot, Francis et Jean-Jacques ?
4: La parole de fin, monsieur le maire, délégué de Montmardeau, s'il vous plaît.
3: Oui, non, moi je veux dire que simplement que ça m'a redonné un nouvel élan parce que j'étais vraiment très usé de tous mes mandats. Voilà.
1: Bien, ben c'est la force de l'équipe, voilà. C'est ça.
3: Mais c'est ça, ouais. c'est un souffle nouveau parce que on voit autre chose.
2: Eh bien, merci à tous les trois d'être venus à nos micros et puis à bientôt sur Radio Coteau.
1: Merci à Jérôme, même s'il n'est pas venu.
0: Oui, et merci à vous de nous avoir accueillis et invités.
3: C'est reçu comme vous avez reçu.
1: On va faire péter le champagne.
3: Non, c'était
2: ça doit être Jean-Jacques qui là.
1: Oui, c'est Jean-Jacques, ouais. Merci beaucoup, au revoir.
0: Au revoir, à bientôt.
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1: Bonjour, après avoir exploré le thème nomade tout au long de l'année 2025-2026 à travers des reportages photos et vidéos, la classe média du lycée Pardaïen à Auch m'a proposé d'écouter 3 épisodes de notre podcast Média Parda.
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3: Bonjour à tous, vous êtes bien sur Radio Coteau. Vous pouvez nous retrouver sur la 104.5 et 97.7 ou encore sur www.radiocoteau.com. Aujourd'hui, 7 élèves du lycée Pardaïen à Auch vont vous présenter leur projet dans le cadre de la classe média. 3 projets dans l'année, dont un projet photo avec une exposition, un projet média, télé, qu'on peut retrouver sur France 3, ainsi que le projet Radio Coteau, avec une trilogie de podcasts que vous allez pouvoir retrouver. Je laisse la parole à Lola.
4: Pour débuter cette trilogie de reportages de la classe média, vous allez pouvoir écouter dans une seconde le reportage de Romane, Maya et Marie, qui se sont questionnés sur l'origine du poisson à Auch. Bonne écoute sur Radio Coteau.
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1: Bonjour, après avoir exploré le thème nomade tout au long de l'année 2025-2026 à travers des reportages photos et vidéos, la classe média du lycée Pardaïen à Auch m'a proposé d'écouter 3 épisodes de notre podcast Média Parda.
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3: La course aux poissons.
5: Chaque matin, dans les marchés de France, des centaines de poissonniers s'installent dans leurs étals avant même que le soleil se lève. Mais quand on habite à Auch, au cœur du Gers, à plus de 200 km de la côte la plus proche, le poisson frais, ce n'est pas une évidence. Alors comment fait-on pour qu'il arrive jusqu'ici? C'est la question que nous nous sommes posée. Pour connaître la réponse, détendez-vous et installez-vous confortablement. En moyenne, les Français consomment 25 kg de produits de la mer par an et par habitant. Et 57% des Français mangent du poisson au moins une fois par semaine. Cela représente 2,2 millions de tonnes à l'échelle du pays. Du saumon, du thon, du cabillaud et bien d'autres espèces. Et pourtant, 60% du poisson consommé en France est importé. Le saumon vient de Norvège, le thon des océans tropicaux, le hoki, ce poisson blanc que l'on retrouve dans beaucoup de cantines, de Nouvelle-Zélande. Autant dire que du porc à votre assiette, il y a du chemin. Alors imaginez maintenant la route qu'il faut pour arriver de Auch, une ville de 22 000 habitants, enclavée dans le Gers, sans accès à la mer, sans porc et sans criée. Alors la question qu'on va se poser c'est...
6: Mais d'où vient ce poisson ?
7: C'est le but.
8: En plus, on va bientôt manger là.
3: Commencer à répondre à cette question, on a décidé d'aller chercher à la cantine. Chaque jour, des centaines d'élèves de notre lycée mangent du poisson. Mais d'où vient-il ? Nous avons rencontré M. Mercier, qui approvisionne notre établissement.
9: On doit savoir d'où vient notre poisson à la cantine.
10: Il vient de la mer. Ce sont des zones, en fin de compte. Quand tu regardes comment c'est marqué sur les emballages, tu as le lot, le conditionnement, et tu as une zone qui est référencée FAO 80. C'est une zone. Mais la plus grande partie, tu vois, c'est marqué déjà dans l'intitulé Nouvelle-Zélande. Le hoki de Smiggy vient de Nouvelle-Zélande.
9: Qui sont vos fournisseurs ?
10: Alors, on a Pomona Passion Froid, on a Frigéral, donc anciennement Gercogel, Cisco, anciennement Break.
9: Oh oui, donc le poisson, c'est pas du poisson frais ?
10: Non. Non, parce qu'on n'a pas de frigo dédié pour ça. Si tu veux, le poisson frais, il arrive dans les caisses en polystyrène avec de la glace dedans. Question conditionnement, c'est pas le pied, parce que le conditionnement de la caisse polystyrène est considéré comme sale extérieur, donc contaminé. Moi, le frigo où je peux le mettre, c'est dans le frigo de viande charcuterie, considéré par le service vétérinaire comme une chambre froide propre.
9: Alors, du coup, c'est du poisson surgelé.
10: C'est du poisson surgelé. Au niveau préparation, c'est quand même mieux pour nous, parce qu'on sort juste ce qu'on a besoin. On sort à la portion si on veut. Alors, des crustacés, par exemple, des crevettes, quand on a des crevettes, pas les petites crevettes décortiquées que vous avez dans les salades, ça c'est du surgelé, mais les crevettes du repas de Noël, c'est de la crevette fraîche.
9: Et alors, vous les prenez où ces crevettes ?
10: Pomona Passion Froid ou Pomona Terre Azur, c'est la même société qui sont divisées en 3, entre l'épicerie, le sec et le frais surgelé.
9: Vous savez si les poissons de ces sociétés elles sont importés ou c'est français ?
10: Alors, c'est pas français. Ça peut être de Madagascar, ça perd du temps.
3: du surgelé donc, pour la restauration collective. C'est une réalité. Les trois quarts du poisson servi en restauration collective en France arrivent congelés. Pratique, économique, mais bien loin de la criée. Et pourtant, à Auch, il existe une autre façon de se procurer du poisson. Une façon plus ancienne, plus directe. Deux fois par semaine, les jeudis et samedis, un poissonnier s'installe sur le marché couvert de la ville. Lui, c'est du frais. Ou du moins, c'est ce qu'il vise.
11: Bonjour, nous sommes des lycéennes de Pardaillan. Nous sommes dans la classe média et notre thème, c'est nomade. Alors nous avons décidé d'aller voir un poissonnier itinérant pour savoir un peu le parcours que fait le poisson et ce poissonnier.
12: Donc je m'appelle Alexandre et je suis poissonnier depuis 26 ans sur les marchés. Voilà. Je suis originaire de Bordeaux et donc depuis 26 ans, tous les jeudis, je viens à Auch pour faire le marché. J'ai commencé en tant que salarié, aujourd'hui je suis le patron de l'entreprise.
13: Et vous faites combien de marchés? Est-ce que c'est que à Auch?
12: Non, à Auch on y vient que le jeudi, donc c'est qu'une fois par semaine. On faisait 6 marchés par semaine, maintenant on n'en fait plus que 5. Tous les autres, donc les 4 autres marchés passent sur la région bordelaise.
3: Nous nous sommes demandé si c'était compliqué de jongler entre Auch et Bordeaux.
12: Non, ce qui est compliqué c'est de faire la route tous les jeudis. C'est ça qui est compliqué. Jongler, ça, y a rien de trop changeant par rapport à nos habitudes professionnelles. Non, mais ce qui est fatigant, c'est faire la route. Il y a 2h45 aller, 2h45 retour. Enfin, si les forces de l'ordre écoutent ça, alors il y a 3h aller, 3h retour. Mais ouais, voilà, c'est ça qui est le plus fatigant.
13: Donc du coup, c'est quoi pour vous une journée type?
12: Alors la journée type, on va dire, c'est debout 4h, embauche 4h30, 5h moins le quart. Et après, réception de la marchandise, on part après sur le lieu de vente, sur le marché. On fait la vente, on fait le marché. Et après, on retourne au dépôt et ça fait qu'on rentre à la maison en moyenne vers 15h. Et puis le jeudi, l'amplitude horaire est complètement différente. Le jeudi, on se lève beaucoup plus tôt, on embauche à 2h30, on rentre chez nous, il est 17h.
6: Voilà. Mais d'où vient ce poisson?
12: Principalement, elle vient de Arcachon, la Cotinière, Boulogne-sur-Mer et Noirmoutier. D'accord. Après, au jour d'aujourd'hui, tous les professionnels de la marée se fournissent un petit peu partout en France. On n'a pas un endroit fixe sur l'approvisionnement parce qu'il n'y a pas assez de, choix et de quantité.
3: Et pourquoi Auch?
12: Mon patron a ouvert le marché de Auch il y a une trentaine d'années, un ou deux ans près. Et il avait en fait commencé à faire des marchés dans le Gers parce qu'il est originaire de Toulouse. Et donc, ouvrant le marché ici, c'était très intéressant financièrement. C'était pas que pour les beaux yeux des Occitans. voilà, aussi pour faire du business, qui est la base un peu de tout.
5: Nous lui avons demandé s'il travaillait seul ou en équipe, et s'il y avait une chaîne qui travaillait à l'acheminement du poisson de la mer à l'étal.
12: On est une petite PME, vous voyez, là ce matin on est 3 salariés. La quatrième est en vacances, voilà, ça se résume à ça. On est une PME qui est la base, on va dire, des entreprises françaises.
13: Est-ce qu'il y a des poissons plus durs à transporter dans les voyages?
12: Alors, pour répondre à ta question, non, à part, tu vois, par exemple, cette semaine, on a rentré un thon qui faisait 60 kg. Si tu veux, il faisait à peu près ma taille, tu vois, plus ça. Et large comme ça. Donc ça, oui, c'est compliqué à transporter. Mais après le reste, non, ça va, on met tout dans des bacs comme ça. Et donc la conservation, la conservation elle est très simple, il suffit juste de bien protéger son poisson avec des emballages et le glacer avec parcimonie. Et après on a un camion qui est frigorifique, donc non, il n'y a pas de souci. Si les choses sont bien faites, il n'y a pas de souci.
13: Et c'est rentable comme métier?
12: Ça l'est encore.
13: Okay.
12: Voilà, le problème c'est que nous on est sur une matière première qui est sauvage, même si on entend beaucoup qu'il y a du poisson d'élevage, mais elle est sauvage. Donc si tu veux, il y a la ressource s'amoindrit, mais il y a toujours autant de consommation, de demande. Donc en fait, l'offre et la demande, il y a moins d'offres, plus de demandes, donc les prix ils vont plus vers le haut que vers le bas.
14: Et comme l'être humain aime que l'argent, donc il gère mal la ressource du poisson. Enfin, je vais te donner un exemple. La coquille Saint-Jacques, on est sur une ressource maintenant qui est contrôlée. C'est-à-dire que tu as une ouverture et une fermeture de pêche et qu'on peut pêcher qu'une certaine quantité. Mais maintenant, les ressources, elles se sont refaites. Et on a de la coquille Saint-Jacques qui a un prix raisonnable. Et sauf que pour le reste, ça se fait pas parce que chacun veut sa part du gâteau et qu'ils veulent pas attendre. Donc voilà.
11: D'accord.
14: Donc c'est, comme je dis, c'est pas, voilà, nous on va pas tuer la vache dans le pré, donc c'est assez compliqué de tenir des prix justes pour le consommateur. C'est très compliqué par rapport à ce qu'on faisait avant. Là maintenant on est quasiment sur le, en général les prix ont doublé par rapport à ce qu'il y avait il y a 20 ans.
11: Ok, d'accord.
14: Voilà.
5: Nous l'avons questionné, est-ce que la distance de ce poisson bordelais impacte sur le coût final?
14: Non, on n'est pas dans cette démarche-là. Par rapport au prix où j'achète le poisson, que ce soit mes clients de Bordeaux ou mes clients de Hoche, je les fais, j'essaye de les avantager au mieux possible. Puis après, de toute façon, le consommateur n'est pas dupe. Les gens regardent, hein, tu sais, qu'ils aillent chez Leclerc, chez Intermarché ou chez le poissonnier, parce qu'il y a une boutique à Hoche. Les gens regardent les prix, donc on ne peut pas non plus faire n'importe quoi, et heureusement d'ailleurs. Enfin, jouer la concurrence. Et tant mieux, comme ça, c'est comme ça qu'on se démarque.
5: Nous avons ensuite interrogé une cliente pour la questionner sur l'origine du poisson.
15: Longtemps que vous achetez ici?
16: Oui, ça fait longtemps qu'on achète ici, depuis qu'on habite ici depuis 10 ans.
11: Ah, vous savez d'où il vient ce poisson?
16: C'est inscrit et puis on en discute effectivement. Il y a un autre poissonnier ici qui est aussi qui assure une bonne traçabilité.
11: Le poisson?
16: Ouais.
11: Ok. Et ça, vous êtes contente d'avoir le poisson ici?
16: Oui, alors il y en a assez peu, hein. Il n'y a qu'une seule boutique vraiment bien, donc il pourrait y en avoir un de plus. Mais c'est vrai que j'évite les supermarchés. Après, on pourrait avoir des poissonniers un peu plus inventifs, un peu plus créatifs, qui me proposent, ils ont toujours la même chose.
11: Si vous avez une idée du trajet que fait votre poisson pour arriver jusqu'à Hoche?
16: J'imagine que c'est par ligne directe, je sais qu'eux ils sont du bassin d'Arcachon.
11: Ouais.
16: Et que après le Guilvinec, je vois bien que ça vient de Bretagne. Après j'imagine que c'est pas complètement direct. Mais non, j'ai pas une idée très précise.
11: Et qu'est-ce que vous en pensez du prix? Vous le trouvez raisonnable?
16: C'est plus cher que si je prenais autre chose, mais je trouve raisonnable, je trouve que la qualité est bonne et que c'est le prix. Voilà.
11: D'accord.
16: Mais c'est toujours un peu plus cher, ouais.
11: Ok, oui, c'est normal. Dans le Gers.
16: Bah ouais, c'est ça.
3: Une fois le poisson installé, place à la vente. Et là, une autre question se pose. Combien ça coûte un poisson frais à Hoche? Et est-ce vraiment plus cher qu'au supermarché? En France, l'indice des prix du poisson a bondi de plus de 40% entre 2015 et 2023. Une hausse qui touche aussi bien les étals de marché que les rayons de grande surface. En grande surface, les tarifs sont généralement 20 à 40% inférieurs. De cette manière, les grandes surfaces dominent la distribution avec 62% des ventes, tandis que les poissonneries indépendantes ne représentent plus que 6% des ventes en recul.
5: Mais revenons à notre poissonnier.
11: Combien de jours vous travaillez par semaine? Enfin, est-ce que vous avez des vacances déjà?
14: Oui, pas assez à mon goût. Et le problème que l'on rencontre maintenant, c'est qu'avant on avait la possibilité de pouvoir tourner entre nous et de ne pas fermer l'entreprise pour prendre les vacances, sauf que maintenant on a un salarié qui a changé de région pour déménager, donc qui est parti d'entreprise, et ça nous met en difficulté pour prendre nos vacances parce que on n'a plus la possibilité de rester ouvert. Donc là pour les fêtes de fin d'année on a fermé une semaine. Et là, pour l'instant, pour nos prochaines vacances, je ne sais pas comment en faire parce que justement, ça pénalise bien sûr l'entreprise de fermer. Parce que les charges, elles continuent à tourner. Donc non, tu vois, les vacances, c'est un gros souci.
11: Et les semaines aussi? Vous faites un week-end ou pas?
14: Non, parce qu'on travaille le week-end. Le jour de repos, maintenant, c'est le lundi et le mardi. Ouais, et puis en plus, on est obligé de recruter dans les hôpitaux psychiatriques. Mais c'est un problème.
17: Est-ce que du coup ça impacte votre famille de...
14: Non, parce qu'ils sont habitués. Ils sont habitués, donc puis après on explique les choses aussi. Hein. Enfin, c'est plus facile pour madame que pour mon fils.
12: Parce que lui, mon fils, il y a des fois où voilà, ça le pèse. Mais il comprend aussi que voilà, c'est un métier que j'ai choisi et ça fait partie des contraintes de ce métier.
18: Est-ce que vous considérez votre métier comme assez dur et le fait qu'il y ait de la distance est désavantageux?
19: Ah non, mais c'est sûr que c'est pas facile, mais le terme dur il est péjoratif. C'est contraignant, mais c'est pas dur. Voilà, ça fait partie du métier. Si on n'aimait pas notre métier, on ne peut pas le faire. C'est comme le boucher, enfin voilà. C'est des métiers passion. Mais c'est pas des métiers faciles. Mais c'est des métiers plaisants quand même.
5: Nous lui avons demandé pourquoi il avait choisi de faire ce métier poissonnier.
19: Alors, pourquoi? Parce que j'ai mon meilleur ami qui est boulanger sur les marchés. Et quand j'ai fini mes études, qui se sont finies en me disant d'arrêter, je suis rentré sur le monde du travail et je travaille comme manœuvre. J'adore la mer, je fais de la pêche. Et en discutant avec mon meilleur ami, je lui ai dit, si un jour je fais les marchés comme toi, je souhaiterais être poissonnier. Et il m'a dit, écoute, tu me dis, j'ai un poissonnier qui fait les marchés avec moi, qui cherche du personnel, et donc ça s'est fait comme ça. J'ai commencé, j'ai fait un essai, puis ça a duré 26 ans.
20: Je ne sais pas où je vais, ça je l'ai jamais bien su.
3: Alors, d'où vient le poisson à Auch? Il vient de loin, des océans, des ports, des entrepôts frigorifiques. Et parfois, il vient surtout de la ténacité de ceux qui, chaque matin, avant l'aube, font le trajet pour qu'il soit là, frais, sur votre table.

0: J'espère que vous êtes toujours avec nous. Voilà le premier reportage. Et maintenant, quelques questions pour Maya, Roman et Marie.
1: Bonjour.
0: Les filles.
2: Bonjour. Bonjour.
0: Est-ce que vous pouvez me dire pourquoi vous avez choisi ce sujet ?
1: Merci pour cette question. Alors, on était tout simplement au self en train de manger du poisson. Et alors, une question nous est parvenue, mais d'où vient ce poisson alors qu'on est à Auch ? Il n'y a vraisemblablement pas de port ni de mer. D'où vient-il ? Donc on a décidé de creuser le sujet et d'en faire un podcast radio. Voilà.
0: Super. Et est-ce qu'il y a quelque chose qui vous a particulièrement étonné en réalisant ce reportage ?
1: C'est la difficulté et le travail qu'il y a derrière parce que je ne m'étais pas rendu compte que c'était autant de travail. Donc, par exemple, lors des interviews, il y a plein de choses auxquelles il faut penser. Par exemple, comment capter le son ? Est-ce qu'il y a des bruits parasites derrière ? Et c'est vraiment, il faut penser à tout, c'est très intéressant.
2: Et moi, ce qui m'avait énormément surprise, c'était que le poisson venait d'aussi loin, en fait. Que tous les matins, il se déplaçait d'Arcachon, du bassin d'Arcachon, pour venir jusqu'à Auch, en fait, et nous proposer du poisson frais. C'est génial, en fait.
1: Oui, on a appris plein de trucs.
3: Et ravie d'apprendre que le poisson de la Lakotie vient d'Indonésie.
2: Ouais, c'est clair. Et de Nouvelle-Zélande.
0: Merci beaucoup pour vos réponses.
2: Alors, très bien. Du coup, maintenant, on va passer au deuxième reportage. Donc, c'est le reportage de Erin et Maëlène. Donc, celui-là, c'est sur les mobiliers anti-SDF. Et ça s'appelle donc « Le mobilier fait des vagues ».
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2: Bonjour, bienvenue sur Media Parda. Aujourd'hui, nous sommes ici pour aborder le sujet du mobilier public, plus précisément le mobilier anti-SDF.
3: Nous sommes Erin et Maëlène, élèves de première au lycée Pardaillan, et nous sommes ici pour vous présenter un mobilier qui fait des vagues. Pour se pencher un peu plus sur ce type de mobilier, nous allons d'abord interroger quelques personnes dans la rue pour savoir ce qu'elles pensent et ce qu'elles savent du mobilier anti-SDF.
4: Bonjour, est-ce que vous pouvez vous présenter s'il vous plaît ? Très bien, déjà tout d'abord, est-ce que vous avez déjà vu des infrastructures anti-SDF dans la rue ?
5: Malheureusement oui.
4: Et qu'est-ce que vous en pensez ?
5: Je pense que c'est largement mal investi, ce serait plus intéressant comme de l'investir pour des logements pour eux, même si ce serait pas les. Dans ce cas-là, ce serait pas les meilleurs logements, mais c'est quand même mieux de les voir dans des logements plutôt que de les voir en souffrance.
4: Merci. Juste une petite question comme ça de quiz. Donc est-ce que vous savez combien il y a d'SDF en France ? Réponse A, il y en a environ 300 000. Réponse 2, 350 000. Réponse 3, 200 000. Ou réponse 4, 200.
5: Je dirais 300.
4: Ben, c'était 350 000. Qu'est-ce que vous en pensez ?
5: C'est trop.
2: Maintenant que nous en savons un peu plus sur l'opinion publique à ce sujet, nous allons nous concentrer sur une personne directement concernée.
6: Moi, c'est Nao. Et ma chienne, oui, elle a 11 ans.
7: Moi, ça fait 4 mois que je suis à la rue. C'est pas facile tous les jours. On va mettre dans des squats. Il y a des structures où carrément on ne peut pas aller devant. Nous vire en 2 secondes et demie. Ici, monsieur, il me laisse sa place tous les jours. Après, les gens achètent à manger de donne, donc je contribue aussi à son magasin. C'est la manche, quoi. On est méprisé, pas écouté, il n'y a pas de sourire. Quand les gens ils prennent le temps, c'est super agréable. Ils me disent j'ai pas d'argent, mais je dis mais juste une minute, un sourire, c'est super. Parce que l'humanité se perd, voilà.
8: Voilà ce que je voulais dire.
9: Qu'est-ce que vous pensez des infrastructures depuis qui sont mises en place justement pour...
7: Je trouve ça intolérable parce qu'il y a tellement de personnes sans domicile qu'en fait on leur enlève le peu d'endroits où ils peuvent dormir. Ils mettent des pics, des plots, des plans, des trucs sur les bancs publics. En fait ils mettent un truc comme ça et un truc comme ça. Et du coup en fait on ne peut pas s'allonger entièrement. Donc on est obligé de dormir en fœtus ou se mettre sous le banc. Voilà. Non, je trouve ça vraiment dégueulasse. Les villes sont carrément en fait pas pour les SDF. Ils veulent pas de SDF. D'avoir la misère alors que c'est eux qui la prennent tout simplement.
10: Est-ce que vous en avez vu beaucoup des infrastructures comme ça à Auch?
7: Ouais. Carrefour.
10: Vers la pharmacie?
7: Au-dessus. Il y a des bancs vers les berges. Il y a à la gare. Quand même pas mal d'endroits où c'est structuré, où on ne peut pas les SDF, il faut pas aller s'allonger. Donc les gens ils se mettent dans les rangs tous les mois. C'est là, il y a eu 3 morts en 2 mois à Auch, tu vas voir. Deux morts deux fois, parce qu'ils sont dehors. Ouais. Là, ça passe pas trop dans le journal. Hein. Ils évitent que ça se sache, rien à foutre. Plus ils peuvent les virer, et mieux ça sera. Ouais. Sauf que moi, je ne viens pas d'ici. Et c'est la première fois que je vois autant de SDF dans une ville. À fond. Ah, normalement, on est 4-4 sur cette rue-là.
10: Sur la rue ?
9: Rien que sur la rue ?
7: Rien que sur cette rue-là.
9: C'est grand.
7: D'habitude, je suis au Colibri là-bas. Et sinon, je Carrefour Express. C'est un petit carrefour qui est en bas de la ville, près du café au barreau. Après, les gens, soit ils méprisent, soit ils sont souriants, généreux. Il y en a même qui donnent du café, des gâteaux, ils prennent pour la chienne. Donc, quand on est considéré, ça fait du bien. Et on a encore plus de cœur que certains. On a les poches vides, on a le cœur plein.
10: Ça,
11: vous avez
10: d'autres
11: questions ? Vous avez répondu à tout.
10: Merci beaucoup.
7: Merci beaucoup.
3: Nao nous a donné différentes informations que nous avons dû vérifier auprès de la police municipale. Après vérification, il n'y a pas de dispositif anti-SDF à la gare. Les deux SDF sont par contre bien décédés, mais pas à cause du froid.
2: Nous nous dirigeons maintenant vers une pharmacie en centre-ville pour en rencontrer son propriétaire et se renseigner sur ce type de dispositif.
3: Aujourd'hui, nous allons interroger un pharmacien qui dirige la pharmacie des Galeries Lafayette. Est-ce que c'est la pharmacie qui est responsable de la mise en place de ces infrastructures ?
0: Lesquelles ?
8: Les vagues métalliques qui sont sur vos façades.
0: Oui, c'est tout à fait nous qui avons fait ça.
12: Du coup, quel est le but de cette mise en place ?
0: Alors, le but est d'éloigner les abus des SDF qui venaient dormir sur ces appuis de fenêtres. Ils laissaient leurs déjections et leurs poubelles, venaient aussi souvent s'y bagarrer, ils consommaient de l'alcool et de la drogue, et à plusieurs reprises, qui ont failli nous défoncer les vitrines, faisant la plus grande peur à ma secrétaire qui est juste derrière. Donc nous avons dû prendre des décisions, puisque les pouvoirs publics, malgré tous leurs efforts, n'ont pas réussi à trouver une solution. Nous nous sommes calqués sur d'autres modèles qui existent dans d'autres villes, et on a posé ce dispositif.
12: D'après vous, est-ce que ça a été une réussite ?
0: Complète. Alors, il faut voir qu'il y avait aussi d'autres conséquences. Quand nous sommes venus nous installer ici, cette galerie était quasiment laissée à l'abandon, et nous avons pendant 3 ans, en collaboration avec la police municipale et la police nationale, travaillé à faire, à éloigner tout ce qui est dealer et donc SDF qui était en fait utilisé par les dealers pour se cacher au milieu pour pouvoir vendre la drogue directement aux consommateurs. Donc en fait il y avait tout ce contexte, c'était pas uniquement lié au SDF à lui-même, c'était lié au contexte que ça générait avec bien sûr la peur, puisqu'il y a beaucoup de personnes qui ne venaient pas, notamment quand nous sommes de garde. Il fallait que j'aille chercher à travers une meute de personnes déséquilibrées avec des chiens plus ou moins sympathiques. Il fallait aller chercher le client, traverser la meute, revenir, re-accompagner la personne. Et il y en a qui renonçaient à venir à la pharmacie à cause de ce contexte-là. Donc il fallait à tout prix qu'on prenne des mesures. On les a prises. On a œuvré avec délicatesse malgré tout et avec la police nationale et la police municipale. Et aujourd'hui, nous avons retrouvé une galerie où tout le monde peut venir tranquillement, où les femmes n'ont plus peur de se faire agresser ni dans le sous-sol ni dans la galerie, puisque c'était une des choses qui arrivait. Moi, j'ai quand même 2 de mes employés qui se sont fait menacer de mort. Donc, effectivement, on a vécu quand même des moments compliqués. Cette décision a été prise vraiment pour la sécurité de tous. C'était pas une mesure purement anti-SDF, c'était surtout pour lutter contre le contexte qui existait autour des SDF qui était utilisé par les revendeurs pour venir se cacher quand le consommateur arrivait, quoi.
12: Du coup, par rapport à ça, avez-vous déjà eu des avis ou des réactions ?
0: Oui. Mais il suffit de reprendre les pages de la Dépêche de l'époque et vous trouverez les réactions. Alors il y a ceux qui ont soutenu, il y a ceux qui sont venus en parler avec nous et qui ont du coup mieux compris la situation. Et puis après, il y a toujours les bonnes âmes charitables qui ne les veulent pas chez eux, mais ça les dérange pas qu'ils soient chez les autres.
12: Qui vous a fourni l'argent et comment ça vous a coûté de mettre en place ces infrastructures ?
0: Alors ça a coûté à peu près 5000 euros de mémoire et on a demandé ça à un artisan spécialisé dans ce genre d'appareillage.
12: Merci beaucoup.
8: Merci beaucoup.
2: Maintenant que nous connaissons la raison de ces installations, nous nous dirigeons vers la mairie d'Auch pour interroger le maire qui était encore en fonction au moment de l'interview.
13: Premièrement, est-ce que vous pouvez vous présenter, s'il vous plaît ?
14: Alors, maire d'Auch, Christian Laprébande, maire depuis octobre 2017.
13: Alors, du coup, pour rentrer dans le sujet, est-ce que la municipalité, elle met en place des infrastructures anti-SDF ?
14: Non.
13: Et pourquoi ne pas en installer ?
14: Alors, moi je pose le problème, on voit bien que ces populations sont défavorisées, de plus en plus nombreuses, et ce nombre, malheureusement, augmente, se retrouve dans la rue à travers les circonstances. Donc, vous avez compris que ces populations-là, je ne les traite pas par un rejet. Et aujourd'hui, il y a bien sûr ce type de personnes sur la ville d'Auch. Et une position que l'on veut une ville inclusive et que ma police municipale, qui est une police de proximité, et qu'elle accompagne ces gens-là. Et aujourd'hui, ces gens, SDF, sur la ville d'Auch, sont connus nominativement, ont des relations avec notre police et nous sommes dans une première procédure d'accompagnement, de rencontre et de voir comment on peut aider ces gens-là. Voilà pour une première partie de réponse.
13: Et du coup, est-ce que quand une entreprise privée elle installe des dispositifs anti-SDF, est-ce qu'elles en discutent avec la mairie ?
14: Non, parce que ces installations sont purement privées. Moi, à ma connaissance, j'en ai une sur la ville d'Auch, une seule, qui est aux abords. aujourd'hui de pharmacie. Et le propriétaire, le gestionnaire de la pharmacie, a pris sa décision. Moi, je n'ai pas de levier au niveau urbanisme ou au niveau architectural pour empêcher ce type de dispositif.
13: Comment les infrastructures anti-SDF, elles s'inscrivent dans la vision à long terme de la ville?
14: Pour moi, elles ne s'inscrivent pas du tout, quoi. Sur le domaine public. Et encore une fois, je vous ai dit la prévention. Le deuxième rôle de la police municipale, c'est de voir si on peut trouver des solutions de logement à ces personnes-là, quand elles le veulent, d'éviter qu'elles se rassemblent systématiquement toujours au même endroit et de les disperser un petit peu, de leur faire comprendre que s'ils se fixent là, il y a une gêne commerciale de l'habitat. Donc on est encore sur la discussion, de les dissuader de rester là. Voilà, donc moi je n'imagine pas imaginer de rejeter de façon physique ces gens-là. Donc je n'imagine rien en termes d'aménagement futur.
13: Comment sont encadrées ces mises en place d'infrastructures? Quelle est votre place et votre rôle dans celle-ci?
14: Social, bon, c'est l'agglomération, oui, même si le maire, les compétences du social, c'est le grand touche-cœur de Gascogne, le social, les agglomérations ou les communautés de communes. C'est pas pour ça que le maire, que tous les maires des communes ne sont pas intéressés. Donc, comment, il y a aussi le Centre intercommunal d'action sociale, le CIAS, ou le CCAS pour les communautés de communes, le centre communal, qui eux aussi ont des épiceries solidaires qui sont alimentées par le budget de l'agglomération. Donc voilà, il y a cet accompagnement aussi. Nous avons un GERS solidaire, je ne sais pas si vous avez entendu parler, qui fait un travail remarquable. Alors comment nous on participe? Il y a une dotation financière chaque année pour accompagner ces structures. On les accompagne aussi sur les parkings, sur le côté espace public, comment on peut favoriser à eux aussi de recevoir tous ces gens-là. Voilà un petit peu dans le désordre comment le maire accompagne indirectement ces gens-là par le biais de ces associations. Oui, je vous dis inclusive précédemment, mais les gens qui étaient là à Roche, c'était ce côté ville qui est quand même ville sociale. Parce que je vous dirais quand même, bon, je vous ai parlé d'accompagnement de ces personnes-là, effectivement, il y a quand même quelques contraintes qu'on leur met. Je vais être clair, jusqu'au bout, il y a des arrêtés consommation de l'alcool sur l'espace public. On est très vigilant sur les jardins publics. Là, pour tout le monde, pour vous, si vous allez fumer à l'intérieur ou consommer de l'alcool, vous allez vous faire

Le saviez-vous ? Aujourd'hui, en France, plus de 350 000 personnes sont recensées comme sans domicile fixe. Pensez-vous que le mobilier anti-SDF soit une réponse adaptée aux enjeux de l'espace public ? J'espère que ce sujet vous aura

0: Merci beaucoup pour ce reportage. J'espère que vous êtes encore avec nous. Alors, j'aurais quelques questions à te poser, Erin. Quelles étaient les contraintes de ce reportage ? Parce qu'il y a dû avoir des difficultés quand vous avez interviewé les personnes, par exemple, ou des choses comme ça.
1: Alors, on a fait face à plusieurs contraintes, notamment le fait que le mobilier anti-SDF, ce soit un sujet assez politisé. On a eu des difficultés à obtenir des interviews. On a également nos propres avis sur la question du mobilier urbain. Et on a dû essayer de déconstruire nos avis pour entendre le plus d'interviews possible et les comprendre sans rejeter les arguments présentés. Aussi, les conditions de tournage liées à la météo, elles ont rendu le tournage de l'enregistrement assez compliqué, notamment à cause du vent, de la pluie et du son urbain. Oui, exactement.
0: Ok, très bien. Et j'aimerais savoir aussi pourquoi vous avez choisi ce sujet et comment ça vous est venu à l'esprit de parler de ça.
1: Alors, on a eu l'idée de ce sujet de manière assez simple. On se baladait dans la rue. On a vu un mobilier que l'on savait déjà être anti-SDF. On s'est posé des questions et on a juste voulu approfondir. Du coup, on a opté pour ce sujet dans le cadre du reportage radio.
0: Et vous avez aimé faire ça ? C'était chouette ?
1: C'était plutôt
2: oui,
1: bien, en effet.
2: Oui, tout à fait. C'était très bien.
0: Merci beaucoup. Merci beaucoup à vous.
1: Et moi, je voudrais surtout remercier Eric Milleret, le pharmacien en chef, de nous avoir accueillis. Merci à Nao également, qui a répondu très généreusement à nos différentes questions. Et enfin, merci à Christian Laprébande, l'ancien maire de Hoche, pour ses réponses précises et son encouragement.
2: Alors maintenant, on va pouvoir passer au troisième reportage. Donc, ça va être Lola, Chama et Gabrielle qui se sont interrogées quant à elles sur la façon dont les œuvres étrangères arrivent en France et comment elles sont transportées d'un musée à un autre. Donc, voilà les voyages des œuvres.
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2: Dans notre classe, nous avons eu le thème nomade. Alors nous avons décidé de parler des œuvres d'art. Les œuvres voyagent aussi, entre les musées, entre les pays, entre les cultures et à travers l'histoire.
3: En effet, les œuvres voyagent beaucoup et ce phénomène a une explication, la colonisation. Par le passé, les puissances coloniales telles que la France ou l'Espagne ne se sont pas contentées de diriger un pays en imposant leur administration, leur langue et leur religion à l'envahissant. Elles ont également imposé un art colonial européen dans les cultures autochtones qui luttaient pour conserver leurs fondements et leurs œuvres. Œuvres que les Européens ont ensuite détournées et ramenées chez eux pour garder une trace de leurs invasions. On comprend donc que même si ces œuvres sont exposées en France ou en Europe, elles sont créées, produites, réalisées ailleurs, dans des pays africains ou d'Amérique du Nord, ou même d'Asie.
2: On va interviewer M. Ferrer Joly, conservateur du musée des Amériques à Auch, qui nous parlera plus en détail de la partie historique des œuvres de son musée.
4: Vous êtes un musée qui est spécialisé dans les œuvres américaines ?
5: Oui, en partie.
4: Et pourquoi vous avez des œuvres qui viennent d'Égypte ?
5: Aussi, c'est un musée qui est très ancien, déjà. Créé sous la Révolution française, donc il y a plus de 200 ans. Donc beaucoup de choses se

0: on gère soit, qui ont soit donc leur collection, soit donné, soit où on a acheté nous-mêmes des collections donc d'œuvres de Gersois. Les collections gérées donc de costumes traditionnels, c'est un peu pareil. Voilà, donc c'était aussi la politique d'acquisition du musée d'aller vers ces objets, ces collections locales. Donc on est en fait compte, on a un double musée, c'est un musée à la fois extra-européen, donc américain, et aussi un musée local. Tout ce qui concerne donc, l'histoire de la ville, l'histoire du département, la période médiévale, gallo-romaine, tout ça, voilà. Donc tout ça, on essaie de conserver. Parce que le but du musée, c'est pas tant d'accumuler, c'est de conserver le patrimoine pour les générations futures. Donc voilà, y compris pour les objets précolombiens.
1: Est-ce que le musée est concerné par la question des œuvres spoliées pendant la Seconde Guerre mondiale ?
0: Oui, on est les salles, on a trois objets, trois tableaux, qui sont des objets spoliés, donc aux familles juives donc pendant la guerre, ce qu'on appelle les MNR, Musées Nationaux Récupération. Donc on en a trois ici au musée, et on a l'obligation de les présenter, et d'avoir un cartel qui stipule que ce sont des MNR, et que si bah, des familles donc issues de ces familles juives spoliées pendant la guerre donc, reconnaissent ou apportent la preuve que c'est leur tableau, ils seront restitués. C'est pour ça que ces tableaux ne sont pas rentrés dans les collections, ils sont en dehors des collections. Mais il y a aussi des tableaux qui ont été spoliés pendant la guerre, qui n'ont pas été répertoriés par ces fameuses roses allant, qui ont été spoliés et qui ont pu être intégrés donc, à des collections de musées.
2: C'est commun à pas mal de musées en France,
0: Exposer
2: des MNR
0: et... Ah oui. Il y en a, je ne sais plus combien des MNR en France qui restent, mais quelques milliers, je crois, qui n'ont pas trouvé donc, de leur famille d'origine, en quelque sorte. Et ces tableaux-là resteront toujours MNR.
3: Comment on doit justifier que ces œuvres appartiennent à nous ?
0: Il faut essayer de trouver voilà, des arguments. Ça peut être de l'ancienne photo, des preuves d'achat, peut-être des témoignages pourraient même suffire. Hein.
4: Nous savons tous que les œuvres voyagent. Nous avons tous vu ou entendu parler d'une exposition temporaire dans un musée, mais d'où viennent ces œuvres ? Elles viennent d'autres musées. Mais alors, comment voyagent-elles ? Elles sont transportées dans certaines conditions bien précises, en sécurité.
5: Pour le savoir, nous avons demandé à Anne-Sophie, dont c'est le métier. Elle est accrocheuse et s'occupe d'installer les œuvres lors d'expositions.
6: Dit installateur d'œuvres d'art... Mais on dit aussi accrocheur, parfois dans certaines situations on dit monteur. Et je travaille dans les musées, les fondations, de temps en temps en galerie et festival de photographie à Arles.
4: Donc vous avez dit que vous étiez accrocheuse. Est-ce que vous pourriez présenter quelques spécificités de ce travail ?
6: Vraiment, c'est du bricolage, mais avec toutes les attentions du monde. C'est-à-dire qu'on travaille avec des gants et qu'on est précieux avec les œuvres. Mais réellement, mon métier consiste à mettre des vis dans des murs pour pouvoir accrocher des œuvres, grosso modo. Le métier d'installateur, souvent, c'est considéré comme un métier alimentaire pour les artistes.
5: Vous avez des collègues, vous êtes plusieurs à faire ce métier, mais combien vous êtes à peu près sur une exposition ?
6: C'est complètement variable. On travaille en binôme. Deux parce que pour porter une œuvre qui est lourde, il faut être deux. Deux parce qu'il arrive qu'il faut tenir pendant que l'autre visse un truc, donc... On va travailler la plupart du temps en binôme et si c'est pas le cas, on va réclamer de travailler en binôme. On va en général être à minima un binôme par exposition. Il va y avoir 18, 24 lieux et on va mettre un binôme par lieu avec un commissaire. Donc vraiment, c'est complètement variable.
5: Vous avez déjà fait, vous, des expositions temporaires ?
6: Moi, je travaille entre Arles et Paris, grosso modo. En fait, ça m'arrive d'être en déplacement ailleurs. C'est très sporadique. C'est pas des choix que je fais. C'est le Louvre, par exemple. Donc, c'est des choix individuels.
5: Okay, d'accord. Mais du coup, ça veut dire que si vous travaillez par zone, vous devez être plutôt nombreux. Enfin, vous diriez qu'il y a combien de...
6: J'espère qu'on est nombreux. J'espère qu'on est nombreux, mais on n'arrive pas à se compter. C'est difficile de se compter parce que, comme je vous disais, pour beaucoup, c'est une activité dite alimentaire. Donc, ils ne sont pas officiellement installateurs d'art. Ils installent de temps en temps et ils sont plus facilement artistes. Donc, c'est plus facile de les compter en tant qu'artiste qu'en tant qu'installateur. Parce qu'on voilà, on a du mal à se compter. Ce métier n'existe pas tout à fait en vrai. Si vous cherchez un peu sur Internet, il y a les installateurs d'œuvres d'art de la fonction publique qui existent et dans le privé, dans le secteur privé, on n'existe pas tout à fait.
5: Oui, parce que vous qualifiez d'artiste.
4: Tout à l'heure, vous aviez parlé du fait que vous preniez de grandes précautions pour approcher les œuvres, que vous preniez des gants. Mais est-ce qu'il y a d'autres précautions plus particulières ou est-ce qu'il y a...
6: Non, il n'y a pas que les gants en fait. Il y a les gants bien sûr parce qu'en fait on veut pas laisser de traces ou quoi que ce soit sur une œuvre, quelle qu'elle soit. Donc on a des gants, trils.

0: pour certaines œuvres. On a d'autres gants de manutention. On a évidemment des gants qui sont propres, hein, tant qu'à faire. Donc c'est traditionnellement, on a des gants blancs en fait, comme ça quand ils sont sales, on le voit. Les autres précautions, c'est plus des précautions de retrait, je vous dirais. C'est-à-dire qu'une œuvre, en fait, elle va passer avant de passer dans nos mains, elle va passer dans les mains de restaurateurs ou de conservateurs. C'est-à-dire que l'œuvre ayant voyagé, il faut qu'on vérifie qu'elle est dans le même état que quand elle est partie. Ça, c'est pas notre métier de vérifier cet état. C'est un autre métier, celui des restaurateurs, qui vont effectuer un constat d'état. À l'issue du constat d'état, nous, on va commencer à pouvoir manipuler les œuvres et les mettre en place sous la direction du commissariat. Les précautions, c'est si jamais il arrivait qu'une œuvre s'abîme et qu'on l'abîme ou qu'elle s'abîme pour une autre raison, c'est ces précautions de retrait, c'est-à-dire que nous, quand une œuvre s'abîme, on arrête tout, hein, on la lâche pas bien sûr pour pas que ça tombe, mais on arrête tout pour remettre la situation au restaurateur ou au constateur pour qu'il puisse soit effectuer une réparation, soit constater qu'il s'est passé quelque chose sur une œuvre et le noter. En fait, une œuvre d'art, elle a comme, un carnet de santé, en fait.
1: Ok. Combien d'heures pour installer une expo ?
0: C'est pareil, c'est complètement variable. C'est très variable. Il y a le commissaire d'exposition, la commissaire d'exposition, et je ne sais pas si c'est un métier que vous connaissez.
1: Oui.
0: Le commissariat d'exposition, c'est la décision de mettre le rouge à gauche, le vert à droite. Mmh. Et c'est en rapport avec l'histoire que veut raconter l'exposition ou la sensation physique que veut donner l'exposition.
1: Oui.
0: Donc ça dépend aussi un peu du commissariat. Des fois, on peut avoir des commissariats qui justifient de prendre du temps. Des fois, le constat d'œuvre aussi peut prendre du temps. Très, très variable.
1: Du coup, là, vous venez de dire que vous aviez déballé les œuvres. Oui. C'est vous aussi qui les avez emballés ou c'est quelqu'un d'autre ?
0: Non, pas du tout. Ça dépend du prêt, qui prête l'œuvre, d'où elle vient. Pas plus, c'est variable.
1: Mais
0: le transporteur, en fait, le transporteur, c'est souvent le transporteur qui va emballer les œuvres. Admettons que Madame Robert veuille prêter ses œuvres pour une exposition. Le transporteur va aller chez Madame Robert, décrocher ça ou prendre dans son stock et emballer les œuvres et nous les acheminer à nous.
1: Okay. Ça veut dire que vous n'êtes pas là au début du trajet de l'œuvre, vous ne le suivez
0: non.
1: pas le long, vous êtes
0: non.
1: là sur place à l'exposition.
0: Uniquement sur place à l'exposition. Okay.
1: Est-ce que vous avez des défis techniques particuliers liés à cette partie du processus ?
0: À l'installation, les défis techniques, en fait, pareil, c'est en fonction des pièces. On peut avoir des pièces immensément lourdes. Donc là, on va être obligé de louer des machines pour les lever. Des choses comme ça. On peut avoir des pièces, par exemple, il y a des cas très drôles. Et voilà, et des fois, ça joue à 2 cm. Donc il y a ce genre d'enjeu qui évidemment est invisible à l'œil du visiteur et qui nous contribue un petit peu à notre aventure et qui nous fait rire.
1: Comment vous qualifieriez, vous, quel est votre, enfin c'est votre métier du coup, mais ça serait quoi votre avis sur ces parcours des œuvres ? Le fait qu'on puisse les amener de musée en musée ou du particulier à une exposition temporaire ?
0: Alors pour le particulier, moi je trouve ça bien quand il le prête. C'est génial de le prêter à l'œil du visiteur. Je trouve ça vraiment très très cool. Parce que sinon, quoi, ça reste dans son salon, dans sa chambre ou dans un stockage parce que c'est d'optimisation fiscale. Donc c'est très très chouette de savoir qu'il y a ces œuvres qui voyagent. Parfois, il y a des œuvres, peut-être qu'elles ne devraient pas voyager. Des œuvres aussi au Quai Branly qu'il faudrait peut-être rendre parce que c'est des œuvres des colonies, ou des choses comme ça, quoi. Donc oui et non. Oui, bien sûr, parce que pour le visiteur, déguiser sa curiosité, c'est toujours bien. Non, parce que des fois, c'est pas des œuvres qui ont été prêtées, c'est des œuvres qui ont été volées. Mmh. Ça, c'est encore autre chose.
2: On va maintenant écouter l'avis du conservateur de musée, Monsieur Fer Joly.
3: Vous n'avez jamais été exposé à ce type de monde de...
4: Si.
3: Ah, ok.
4: Ah, si. Si. Mais c'est une question normale qui doit être posée. On a été, là, pour l'exposition Vicus, qu'on a fait il y a 2 ans, c'est une culture du Pérou, et on a présenté donc que des objets de cette culture, donc ça a attiré un peu l'attention donc, de l'ambassade du Pérou, à qui on a monté, parce que l'ambassadeur est venu plusieurs fois, mais on a reçu une demande de restitution de l'intégralité donc par le Pérou. Ils avaient bien travaillé, ils avaient fait la liste de tout, etc. Donc on, il a fallu qu'on se justifie. Déjà, il y avait les trois quarts des pièces qui ne nous appartenaient pas, qui étaient un prêt d'une collection privée, donc ça ne nous regardait pas. Et la partie qui nous appartenait, bah, on a justifié que ces objets donc, étaient légaux. Voilà. Donc il n'y a pas eu de problème, et on n'a pas eu de réponse depuis. Peut-être qu'il y aura un retour, mais là ça fait plus de quasiment 2 ans, donc voilà. Mais il y a cette question qui se pose. Ça, normalement, il y a une convention, qui s'appelle la convention de l'UNESCO, qui date de 1970. À un moment, on s'est posé la question de savoir tous ces objets qui sont issus d'un trafic illicite, qu'est-ce qu'on fait de ces objets? Donc il faut interdire donc, le commerce de ces objets, donc, c'est interdit, mais ça continue. Et surtout, c'est pousser un peu les musées à avoir une attitude, une déontologie par rapport à ces objets. À savoir, il est bon de ne pas justement donc, acquérir ces objets dont on ne sait pas d'où ils viennent et comment ils ont été extraits donc, du sol. Donc cette convention 70 dit qu'on s'en rend compte, tout ce qui est avant 1970, tout ce qui est rentré sur le territoire, bon bah il est rentré, maintenant voilà c'est comme ça. Tout ce qui est après par contre on n'y touche pas. Et nous on a pu prouver que ces objets étaient rentrés sur le territoire avant 1970. Donc ils sont considérés en tout cas pour la loi française, pour la loi européenne, comme bon. Voilà. Sauf que ça, c'est en train d'être remis en question. Il y a une loi qui est en préparation, qui sera encore plus sévère, qui est en ce moment au Sénat, qui repousserait cette date de 1970 à 1815. Les musées, on a l'obligation d'avoir un inventaire donc, précis, donc, avec des numéros d'inventaire, puisque quand un objet rentre dans une collection publique, il tombe sous ce qu'on appelle donc, la domanialité publique, à savoir c'est donc, l'imprescriptibilité, c'est-à-dire que si cet objet donc, évolue dans le musée, on pourra toujours le rendre, il n'y a pas de date de prescription. Et en plus, l'inaliénabilité, c'est-à-dire qu'on n'a pas le droit de les vendre. Donc si un objet est volé, on pourra le prendre sans problème. Et donc, dans nos inventaires, il y a des objets qui sont entrés dans les collections du musée, mais dans les années 50, 60, et en fin de compte, on s'est aperçu que non, mais ils ne nous appartenaient pas. Ils ont été intégrés, mais il n'y a jamais eu de don, ou ils ont été récupérés comme ça dans une église, mais non, ils n'appartiennent pas au musée. Donc,
5: Pourquoi exactement il y a des prêts entre les musées? C'est pour permettre aux gens de pouvoir profiter également des œuvres, ou c'est juste des intentions du musée?
4: Non, c'est vraiment donc, dans le cadre d'expositions temporaires. Le musée fait une exposition sur tel thème et bah, il nous demande si on a un objet qui pourrait correspondre à cette thématique. Et auquel cas, bah, voilà, donc on regroupe des œuvres de plusieurs musées et ça permet donc, de faire une exposition donc, un peu originale et de confronter les œuvres entre elles. Donc, voilà. Donc ça, c'est vraiment le prêt. Le dépôt, c'est à plus long terme. C'est quand on veut vraiment enrichir notre présentation à l'exposition permanente. Voilà, mais c'est vraiment donc, des projets d'exposition temporaire.
2: Mesdames, messieurs, nous terminons ce reportage en vous posant une question cette fois. Pensiez-vous qu'il y avait autant de personnes à travailler dans l'ombre pour réaliser une exposition? Nous, en produisant ceci, on a appris énormément de choses sur les voyages des œuvres de manière logistique, mais également historique. Et vous saviez-vous que seulement 50% des expositions en France étaient consacrées à des œuvres françaises? Les 48% restants viennent d'autres pays. Et même si de nos jours la coopération artistique est internationale, il existe toujours sur le sol français des œuvres nées ailleurs il y a quelques siècles.
6: Merci de nous avoir écoutés, en espérant vous avoir intéressé. Retrouvez toutes nos productions sur le site du lycée Pardaillan. Prenez soin de vous et à bientôt.
7: Alors maintenant, je vais m'adresser tout particulièrement à Gabriel, donc, qui a contribué à ce projet. Tout d'abord, Gabriel, comment vous avez eu cette idée?
8: Donc on a eu cette idée quand on nous a dit qu'il fallait faire un reportage radio sur le thème nomade. Les questions sur l'art sont assez vite venues dans nos esprits, et surtout ce qui nous a particulièrement poussé a été une réflexion de la part de Chama, qui nous avait parlé d'une œuvre, La prière dans le désert, si je ne me trompe pas, qui donc est une œuvre qui n'a pas été fait en France, qui n'est pas d'un artiste français et qui pourtant est dans un musée français. Et elle se demandait en fait pourquoi est-ce que c'était dans un musée français alors que ce n'était pas une œuvre française. Et on a fini par pousser la question plus loin, et en plus à Auch on a un musée des Amériques. Donc pourquoi un musée des Amériques alors qu'on est en France? Et du coup, de fil en aiguille, on est tombé sur ces questions-là. Et puis même après, plus particulièrement, plus généralement plutôt, pourquoi les œuvres elles bougent entre les musées et comment?
7: Merci beaucoup, Gabriel. Et maintenant, est-ce que vous pouvez me dire si vous avez été surprise par un élément en particulier lors de ce reportage ?
8: On a été surprise par la quantité de travail dans l'ombre, dans l'interview d'Anne-Sophie dont elle parle. D'ailleurs, merci beaucoup à elle de nous avoir parlé de tout ça. Elle nous parle de plusieurs métiers, qu'on ne voit pas en fait. En tant que visiteur dans les musées, on va voir une exposition et se rencontre. Et là, quand on l'a interviewé, on s'est rendu compte en fait du nombre de personnes qui travaillent derrière. Et c'est assez impressionnant. Et même comment les œuvres, elles arrivent dans les musées, par exemple les œuvres étrangères issues des colonisations, comment elles arrivent dans les musées, quelles sont les lois, régies, etc. C'était assez impressionnant.
7: D'accord, merci beaucoup Gabriel.
2: Merci de nous avoir écoutés. Vous pouvez retrouver toutes nos créations sur le site du lycée Pardaillan.
9: Je tiens également à remercier pour le premier épisode La course aux poissons, Alexandre, le poissonnier, qui nous a partagé son métier incroyable, ainsi que Pascal Mercier, le fournisseur du lycée Pardaillan. Je tiens également à remercier Paul Giacosa, qui est celui qui nous a fourni ce merveilleux morceau d'accordéon en fond.
2: Merci aussi à nos professeurs M. Néré et M. Guitte et à Alexandra Joss qui nous ont accompagnés tout au long de cette expérience. Au plaisir de vous retrouver.
7: Merci.
8: Merci. Merci. 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

Billie Holiday avait coutume de raconter « Mes parents n'étaient qu'une paire de gosses quand ils se sont mariés. Mon père avait 18 ans, ma mère 16 ans. Et moi, j'en avais 3. À 6 ans, j'étais une femme. Tout me sépare de celle qui fut ma contemporaine le temps que dura sa brève existence. Née dans la misère la plus noire, si j'ose l'ironie amère d'une telle expression, Billie Holiday était prédestinée à l'obscurité sordide du trottoir et aux violences en tout genre, dont la population afro-américaine était la cible favorite de la société de l'époque. Rien ne lui a été épargné. Moi, c'est tout le contraire. Et pourtant, pour elle comme pour moi, ce qui a donné son sens à l'existence,

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0: 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Bienvenue, bienvenue en direct sur les ondes de Radio Coteaux. Eh bien, une actrice de l'économie, j'en reçois une ce matin dans le studio de Radio Coteaux. Bonjour Camille.
1: Et bonjour Patrick.
0: Comment ça va ?
1: Eh bien, très bien, et toi ?
0: Ça faisait un petit moment que tu n'étais pas venue nous rendre visite.
1: C'est vrai, ça fait un petit moment.
0: Alors, je te présente, tu es Camille Nougaro, tu es chef de projet digital, communication, événementiel. Tu as créé ta boîte qui s'appelle Caractère Digital. Bon, on va revenir un peu sur ton parcours. Et tu es là aujourd'hui parce que tu fais la promotion d'un événement qui se déroulera à Riom. C'est le Salon des vins et spiritueux. Et on en est déjà à la 12e édition. Ce salon se déroulera le samedi 13 juin à Halles aux Marchands. Mais avant de parler de ce salon, on va revenir un peu sur ton histoire. Parce que depuis le temps que tu n'es pas venu ici, est-ce que tu peux nous rappeler quel est ton parcours, Camille ?
1: Et oui, la dernière fois que je suis venue, j'avais réouvert mon entreprise en format incubateur avec la coopérative BGE. Mmh. Et j'ai été très, très, très bien accompagnée par BGE. Et petit à petit, je me suis rendu compte que le format qui me correspondait le mieux au niveau entreprise, c'était de rentrer dans cette coopérative tout en continuant mon métier et même de devenir sociétaire de la coopérative parce que c'est un format où on se soutient les uns les autres, même si on est indépendant dans nos métiers, on fait partie d'une grande équipe et ça, pour moi, ça avait du sens.
0: Tu dis bien accompagné par BGE. Concrètement, c'est quoi le travail de BGE ?
1: Le travail de BGE, eux, c'est vraiment de nous accompagner sur la gestion de nos entreprises, de faire des choix judicieux. L'idée, c'est de pérenniser l'activité. Et souvent, on est très, très bon dans nos métiers et on a un peu plus de difficultés à voir la gestion dans son ensemble, qu'elle soit comptable, qu'elle soit financière, c'est-à-dire comment mobiliser ma trésorerie, quel est le bon choix à faire, y a-t-il des leviers, des aides pour les entreprises, etc., etc. Et c'est vrai que sur ça, ils m'ont vraiment beaucoup accompagnée. Je vois, j'ai une conseillère à moi, Aurélie, que je salue. Et elle est là avec moi tous les mois. On discute, on fait le point sur l'activité, les clients, savoir si tout va bien. Et en plus, c'est un réseau BGE, donc BGE Sud-Ouest, où il y a beaucoup d'entrepreneurs.

0: Coupe de France. J'ai espoir que, en mettant cette graine, je puisse, avec l'aide de BGE, essayer de faire bouger les choses à ce niveau-là, parce que c'est un peu injuste, il n'y a pas de raison. Donc là, c'est mon combat, moi.
1: Pour faire avancer les choses dans l'accessibilité, certainement, enfin, oui. Dans plein de choses, en fait. Hein.
0: Mais l'idée, c'est que nous, entrepreneurs en situation de handicap, si on fait le choix de rentrer dans une coopérative, c'est aussi faire le choix de la sécurité, parce qu'on cotise pour la sécurité sociale, on a une mutuelle d'entreprise, on cotise pour le chômage, si jamais, on cotise pour la retraite. Et c'est un fonctionnement qui est quand même moins précaire que la micro-entreprise, qui demande un peu plus d'énergie. Mais du coup, on fait le choix de la non-précarité, mais on perd nos leviers fiscaux. Alors, je comprends pas trop. Donc, pour moi, c'est important d'aller soutenir ces projets-là au niveau national. Et je pense qu'avec BGE, c'est possible.
1: Il y a beaucoup de freins. Alors, je pense qu'il y a beaucoup de personnes en situation de handicap qui ont envie de créer. Et qui peut-être, vu toutes les difficultés qu'ils vont traverser.
0: Oui, alors, et c'est rigolo parce qu'il y a et les personnes en situation de handicap et les mamans. Je peux parler des deux parce que je suis les deux.
1: Oui.
0: Et je pense que oui, on a peur de se sentir fragilisé par la prise de risque qu'est l'entrepreneuriat. Mais en fin de compte, quand on est convaincu de son projet, si on est bien accompagné, et ça c'est vraiment ce qui fait la différence, le fait de ne pas être seul et d'être face à des gens dont c'est le métier, donc qui sont professionnels de la gestion d'entreprise, qui vont chercher de manière proactive des réponses par rapport à chacun de nos projets, aux spécificités de nos projets. Tout se fait. Quand on est convaincu, tout se fait, c'est pas plus compliqué. Aller travailler tous les jours dans une entreprise dont le projet n'est pas le nôtre, où c'est compliqué, c'est tout aussi difficile finalement.
1: Tu n'as jamais eu de doute, alors je sais que tu es très très positive et très, très active, mais tu as eu des doutes quand même toi personnellement?
0: Alors, des doutes non, mais on est toujours sur la brèche. C'est-à-dire que même si on sait que ça se passe bien avec nos clients, moi j'ai la chance d'avoir des clients avec qui je travaille à l'année, donc j'ai une vision assez longue. Finalement, on a toujours cette petite voix qui nous dit que c'est pas qu'on n'a pas le droit à l'erreur, mais c'est vrai qu'on travaille pour nous, on travaille pour nos clients. Donc on se met une certaine pression pour toujours être à un niveau, un très bon niveau pour répondre à nos clients et de dire il faut que ça continue. C'est vrai que c'est pas le CDI comme quand on est salarié où on peut se relâcher, où on peut se dire bon ben là de toute façon je risque rien. Mais moi c'est un leitmotiv qui me plaît et c'est vrai qu'il faut aimer être dans cette énergie en permanence.
1: Allez, je te propose la première pause musicale, c'est toi qui as choisi les chansons. On commence par Aurora, tu as un petit mot sur Aurora?
0: Oui, c'est une très belle chanson qui parle c'est une chanson un peu écolo parce que elle met en valeur toute la beauté de la nature et elle dit que demain on mangera pas de l'argent et qu'il faut préserver ce qui nous entoure.

0: Superbe chanson, le clip est totalement réussi, j'ai la chance de pouvoir le voir en même temps que je diffuse la chanson. Merci beaucoup Camille pour ce choix. Aurora, donc le titre de la chanson, The Seed. On est avec Camille Nougaro, qui est la fondatrice de l'entreprise Caractère Digital. Elle est chef de projet, donc digital, elle s'occupe de la communication et de l'événementiel. Et bien justement, on va présenter un peu ta boîte, Caractère Digital. Alors tu proposes plusieurs services, je crois.
1: Oui, chez nous, on appelle ça la communication en 360 parce que j'ai la possibilité d'avoir cette vision globale. Et ça, c'est très important parce que souvent, on s'occupe de la communication par petites touches. Et en fin de compte, qu'importe la taille de l'entreprise, il faut vraiment avoir cette image beaucoup plus large pour que la communication de l'entreprise fonctionne. Donc aujourd'hui, je propose plusieurs niveaux de prestations, donc toute la version évidemment papier, qui est encore très utile, les cartes de visite, pour l'événementiel de l'affiche, des flyers, pour tout ce qui est aussi salon, kakémono, banderole, signalétique, et bien sûr aujourd'hui l'incontournable espace digital de l'entreprise, que ce soit son site internet, ses réseaux sociaux, que ce soit ses présences au niveau vidéo, photo, évidemment la relation presse, parce que Patrick, on le dira jamais assez, mais les radios sont un support exceptionnel de communication pour les entreprises, surtout les radios associatives. Vous êtes là à nos côtés pour mettre en valeur les entreprises du territoire,
0: Merci. C'est vrai que on est là pour vous soutenir. Oui,
1: j'en parle beaucoup à mes clients. Je leur dis toujours, est-ce que vous avez fait la démarche d'appeler les radios locales, parce qu'on a besoin de vous. Et je pense que quand on est une entreprise, on doit d'abord rayonner dans son territoire en fonction du métier que l'on fait, bien sûr. Mais c'est important d'être déjà très ancré là où on travaille avant de vouloir exporter son savoir-faire. Et tout ça, le graphisme, tout ça, je le propose à mes clients. Je gère tout.
0: Il y a plusieurs métiers dans une seule entreprise là.
1: Oui. Moi, j'ai la chance d'avoir commencé dans l'opérationnel. J'ai un diplôme de designer graphique. J'ai fait de la photo et de la vidéo. Et en grandissant, je suis montée en compétences et j'ai passé un diplôme. J'ai une maîtrise de chef de projet digital. Et évidemment, aujourd'hui, mon activité grossit et j'ai la possibilité et la chance de faire travailler avec moi des prestataires de très bon niveau, et je fais appel à des photographes, des réalisateurs qui m'accompagnent sur les projets. L'avantage pour les clients, c'est que c'est moi qui m'occupe de tout ça. L'idée, c'est de soulager les clients de cette partie-là. En général, quand j'accompagne les clients, pendant le temps de l'accompagnement, je suis une vraie collaboratrice externe, en fait. C'est comme si je faisais partie de leur aventure. L'idée, c'est que j'ai bien compris leurs demandes, que je valorise leur image, que je mette en avant leur métier, et que tout ça, ça soit très simple à gérer, qu'ils aient plus qu'à valider mes idées, et qu'à la finale, ils se retrouvent avec des outils qui soient extrêmement fonctionnels.
0: C'est des accompagnements ponctuels, ou ça peut être sur des durées très longues, assez réguliers? Ça doit dépendre des entreprises, je suppose.
1: Exactement. En général, en moyenne, un accompagnement, c'est du 3 à 6 mois. Mais là, j'ai des contre-exemples. J'ai 3 entreprises. Ça va faire 2 ans que je les accompagne tous les jours dans leurs demandes. Et c'est assez génial parce que pour une créative, au final, le fait de pouvoir avoir plusieurs sujets éveille ma créativité. Ça me permet d'être toujours en train de réfléchir.
0: Tout à l'heure, on va revenir, bien entendu, sur le salon des vins de Rium. Alors là, c'est un événement, mais oui. Quand tu accompagnes des entreprises, c'est surtout certainement pour vendre, enfin, c'est pour se faire connaître, c'est pas événementiel. C'est deux métiers différents, là.
1: Oui et non. En fait, c'est plus l'idée de le chef de projet. On est en capacité, pour nous, que ce soit un événement ou que ce soit une demande marque. Ou une marque, c'est un projet. En fait, les systèmes et la logistique est la même. Donc, l'année dernière, j'ai eu la possibilité de faire plusieurs événements d'entreprise. C'est-à-dire, j'ai eu 2 entreprises qui ont fêté des anniversaires, donc qui ont fait appel à moi pour organiser l'anniversaire de l'entreprise ou des séminaires. Et en fait, c'est une démarche de communication dans le sens où on met en avant l'image de l'entreprise et on remercie son réseau de partenaires, son réseau de clients. Et c'est bien l'image de l'entreprise qui va ressortir lors de cet événement. Donc, dans tous les détails de l'événement, il faut qu'on reconnaisse l'image de marque de l'entreprise, que ce soit dans la qualité de ce qu'on propose, que ce soit dans la décoration, dans l'invitation, dans la manière dont ce qu'on va proposer comme animation dans la soirée. Et au final, c'est la continuité de l'image de l'entreprise, surtout quand, en mars dernier, j'ai accompagné une entreprise, donc c'est de l'industrie française, et qui mène des fabricants de dépanneuses à Toulouse, donc très fière de travailler pour l'industrie française. Ça faisait 50 ans, c'était 50 ans qui fêtaient, et du coup, c'est vrai que c'est pas rien de fêter les 50 ans d'une entreprise qui est encore viable et qui innove au quotidien. Et c'est bien de la communication que l'on fait à ce moment-là.
0: Et tu l'as encore dit, je sais que tu es très sensible alors aux personnes en situation de handicap, oui. Tu es très sensible à l'écologie. Quand tu fais le choix de tes entreprises, tu regardes ça aussi?
1: Alors, le choix, je enfin, crois
0: quand
1: que...
0: Quand on te...
1: Je crois qu'on vient me chercher aussi pour parce ces valeurs-là, parce que j'ai la chance d'avoir des clients qui viennent vers moi. Et c'est assez dingue, quand on est très droit dans ces valeurs, au final, je crois qu'on attire des gens qui ont les mêmes valeurs, que ce soit au niveau de la durabilité de leur entreprise, que ce soit au niveau de leur engagement sociétal, ou que ce soit au niveau de rayonner au niveau territorial. Mmh. Et c'est vrai que dans chacune des entreprises que j'accompagne, ou des projets, là, en l'occurrence sur le Salon des Vins, il y a des gros engagements sur ces thématiques-là, et je suis contente de pouvoir participer à ça, oui.
0: T'es étonnée des fois des propositions qu'on te fait ou pas? Quand on vient te chercher
1: Oui, c'est vrai que dernièrement, on m'a fait une proposition étonnante, mais on va quand même travailler sur ce terrain-là, parce que quand les gens portent leur projet avec autant d'énergie, rien n'est impossible.
0: Tu as parlé, bon, que tu travailles avec des professionnels, mais dans l'entreprise, tu es seul ou tu as engagé, tu as des salariés maintenant, ou est-ce que c'est peut-être une prévision?
1: Alors oui, c'est une prévision. Aujourd'hui, les salariés, non. Par contre, je suis fière de pouvoir régulièrement faire travailler des prestataires de services. Et du coup, c'est vrai qu'entre indépendants, on fonctionne, on s'appelle régulièrement, on se fait des réunions, on se pose sur des projets sur lesquels on a envie de travailler ensemble. On collabore vraiment. Ça, c'est des choses qui se font de plus en plus. Le statut d'indépendant, aujourd'hui on est indépendant mais on n'est pas isolé, ça c'est pas vrai. Et c'est vrai que faire partie par exemple de BGE COPS, ça pousse à ça, parce que dès qu'il y a, on est venu me chercher pour de la formation, et c'est une coopératrice qui m'a vu à l'œuvre sur une réunion, qui m'a rappelé, qu'on a discuté, on a fait 2-3 points ensemble. Et je pense que au même titre qu'une entreprise qui va avoir qui va aller chercher tel salarié pour tel projet ou tel service pour tel projet, mais nous on sait à qui on fait appel quand on a besoin de telle ou telle expertise, et c'est assez génial parce qu'on n'est pas seul.
0: Tu renommes BGE, tout ce qui est administratif, comptabilité, ils sont là aussi pour te soutenir, toujours?
1: Oui. Nous on a des obligations au niveau administratif, bien sûr, mais qui sont quand même très très allégées parce qu'ils s'occupent de beaucoup de choses. C'est-à-dire que nous on a une interface comptable qu'on met à jour par rapport à notre travail, nos devis, nos factures, nos charges, mais c'est eux derrière qui ont la main sur l'aspect légal. Et moi, ça me va très bien parce que ça nous soulage énormément. Et en plus, on sait qu'il n'y aura pas d'erreur de fait, qu'on est dans les clous en permanence. Donc ça, c'est un vrai plus.
0: Je souris parce que je me faisais une réflexion. Le soleil est à l'intérieur du studio aujourd'hui parce qu'il pleut dehors. Oui. Avec ta présence.
1: Merci Patrick.
0: Alors, tu as évoqué rapidement les formations. Tu proposes, tu as un catalogue carrément.
1: Oui.
0: Alors, est-ce qu'on peut détailler un peu? Qu'est-ce que tu proposes?
1: En fait, pareil, c'est... C'est parce qu'on est venu me chercher sur ces thématiques-là. À la base, j'étais pas encore prête à ça, parce que je trouve que c'est important d'être sûr d'avoir les moyens de transmettre. En fait, c'est pas rien. C'est aussi une vraie responsabilité. Et en fait, là, ça fait 2 ans que je travaille pour la communauté des communes du Grand Ouest toulousain, à la Salvetta. Et ce sont des groupes de commerçants, d'artisans et d'indépendants qui cherchent à monter en compétences sur leurs besoins en communication. C'est souvent des gens qui travaillent seuls ou à deux. Et comme toutes les autres entreprises, ils ont besoin de rayonner au niveau de la communication. Et ça fait beaucoup, on le sait, entre leur métier et leur gestion, comme moi, et la communication. Des fois, ils sont un peu perdus dans les bonnes pratiques. Et donc, j'interviens tout au long de l'année sur des thématiques très précises, comme... qu'est-ce que c'est la charte graphique, qu'est-ce que c'est une ligne éditoriale, comment on utilise ses réseaux sociaux, comment on optimise son site internet, comment on fait des vidéos pour les réseaux sociaux, et sur des petits formats de 2 à 4 heures. Et c'est chouette parce que c'est un groupe qui me suit depuis 2 ans.
0: Mais là, c'est en présentiel, alors
1: c'est... Oui, là, oui, je me
0: présentiel.
1: Déplace, exactement. Ouais. Je me déplace et je suis avec eux. Et en plus, on adapte complètement le format par rapport à leurs besoins. En général, c'est des petits groupes de 6 à 12 personnes. Donc, ça me laisse le temps de leur donner des vrais conseils personnalisés. Et les retours, ils sont fantastiques.
0: Mais former, c'est ça, tu as pas suivi un cursus pour devenir formatrice aussi?
1: Alors, non, mais en tant que chef de projet, on nous apprend quand même à avoir cette position de chef d'orchestre en fait, et donc de passeur. On a quand même cette obligation de comprendre l'intégralité du projet pour pouvoir après distribuer un petit peu les rôles. Et c'est vrai qu'après cette prise de distance pour pouvoir expliquer, ça fait partie de mon métier. Oui.
0: Puis que toi, tu es facilement dans la communication et dans l'échange, oui. Je suppose que faire de la formation, ça doit être inné.
1: Alors, inné, non, mais c'est vrai que là, depuis 2 ans, c'est quelque chose, disons, que j'aime beaucoup, et les retours sont fantastiques quand vous avez les personnes que vous accompagnez qui vous écrivent pour vous remercier. Et l'idée, c'est qu'après, ils transcendent dans leur métier, parce que pour moi, la communication, ça reste qu'un outil, hein, au final. Et je trouve ça génial de pouvoir leur permettre d'aller toujours plus loin dans leur activité. Et ouais, c'est top.
0: Alors, il y a peut-être des commerçants, entrepreneurs, je ne sais pas, qui sont en train de nous écouter, qui ont certains besoins et qui souhaiteraient peut-être te contacter. On fait comment ?
1: Eh bien, j'ai mon mail, contact@caractèredigital.fr.
0: On peut aller sur ton site internet ?
1: On peut aller sur mon site internet, il y a tout expliqué. Et, on prend le temps de voir...
0: tout ce que tu proposes.
1: Ouais, hein. Puis surtout les besoins, parce que l'idée, c'est que ça se rapproche vraiment le plus possible de ce que les personnes ont besoin, ni trop, ni pas assez, juste ce que les gens ont besoin.
0: Et pour les formations, tu mets en route des formations par rapport au nombre d'inscrits, comment ça fonctionne en fait?
1: Oui, en général, c'est vrai que c'est des communautés de communes qui me contactent, ou des associations de commerçants aussi, j'ai été contactée, et c'est eux qui mettent en œuvre un petit peu la formation et qui sondent par rapport...
0: Mais c'est pas toi qui proposes des formations?
1: À ce jour, j'ai pas eu besoin de les proposer.
0: Ouais,
1: voilà.
0: Mais
1: souvent,
0: ça pourrait arriver.
1: On m'appelle, mais si ça arrive, bien sûr, là, on discutait avec des groupes d'agriculteurs qui étaient aussi un petit peu embêtés parce qu'il manquait de présence sur les réseaux sociaux, notamment pour faire venir les gens à la ferme. Parce qu'on disait qu'il faut vraiment que les gens continuent à se déplacer dans les fermes pour se servir de produits locaux directement chez les agriculteurs et les paysans. Et ils me disaient que ça serait tellement chouette. Donc, là, avec des amis qui sont très engagés dans le milieu agricole, on était en train de voir si on ne pouvait pas mobiliser des acteurs du milieu pour proposer justement plutôt ma formation à plusieurs agriculteurs en même temps, qui profitent justement de ces bons conseils pour améliorer leur visibilité et espérer faire venir plus possible de gens chez eux.
0: Ouais. On redonnera tes coordonnées en fin d'émission. Pour l'instant, deuxième pause musicale avec un classique, Francis Cabrel.

0: Merci Camille pour ces deux choix musicaux, différents les uns l'un de l'autre, mais super, on passe un bon moment. Nous sommes avec Camille Nougaro et là on va parler avec Camille eh bien, du salon, de la 12e édition du salon des vins et spiritueux, à boire avec modération bien entendu. Un salon qui se déroule à la halle, au marchand, ou sous la halle, au marchand, pardon, de Riom. Alors, comment s'est fait la connexion? C'est la première fois que tu t'occupes de la communication pour ce salon?
1: Alors moi, c'est la première fois. Ceci dit, la cave Le Petit Grain, que je connais en fait depuis plusieurs années, parce qu'à l'époque, j'étais aussi dans l'événementiel, j'avais organisé un festival de cirque à Bérat, il y a presque 10 ans de ça, et j'avais déjà travaillé du coup avec Charles, donc l'ancien, le créateur de la cave, donc le papa d'Élodie qui a fait appel à moi aujourd'hui.
0: Élodie qui a repris la cave?
1: Exactement.
0: Et on salue Charles et Élodie.
1: Ouais. Et du coup, c'est vrai que j'aime travailler avec des acteurs locaux. Pour moi, c'est super important de valoriser le territoire. Et donc, c'est un ami et un prestataire de service, Pierre Honoré, qui est photographe professionnel et vidéaste, avec qui je travaille souvent, qui nous a connectés, car lui fait du coup les contenus vidéo et photos pour l'événement. Mmh. Et qui a, Élodie cherchait quelqu'un, avait besoin d'un coup de main pour la soulager du gros travail que lui demande l'organisation de cette journée. Elle met beaucoup, beaucoup de cœur avec son mari Jean-Philippe à organiser. Et du coup, ben voilà,
0: comment tu t'es retrouvée dans l'aventure.
1: Je suis arrivée dans l'aventure.
0: 12 éditions, je suppose que c'est un événement qui doit marcher quand même, sinon il se serait peut-être ouais, arrêté avant. Mais là, 12e édition, ouais. Tu connais un peu l'histoire, l'évolution?
1: Oui, bien sûr. Donc, ça a été créé, c'est la 12e édition, elle est née à l'occasion des 20 ans de la cave. En fait, ouais, ils ont voulu marquer le coup. Et du coup, Charles, Muriel et Élodie se sont occupés de gérer cet événement pendant de longues années. Et maintenant, c'est Jean-Philippe, le mari d'Élodie, qui a rejoint l'aventure parce que les parents ont dit maintenant, les enfants, vous êtes grands.
0: C'est à vous.
1: Il y a eu un vrai passage de relais. Et du fil en aiguille, d'année en année, aussi un engagement au niveau de la sélection des exposants. Élodie et Jean-Philippe vraiment s'engagent à faire venir des producteurs et des représentants de très, très, très bonne qualité.
0: On en citera tout à l'heure. Je suppose que c'est un événement porteur pour la ville aussi. Est-ce qu'ils sont soutenus par la municipalité, peut-être la communauté de communes, je ne sais pas.
1: Oui, Riom, donc on a fait pas mal de communication sur les réseaux et on a valorisé aussi cette belle ville de Riom qui accueille l'événement depuis 12 ans. La halle au marchand était un très beau bâtiment aussi et on est pile poil entre les montagnes et le Grand Toulouse, donc je pense que c'est vraiment chouette de proposer un événement de cette ampleur au niveau rural pour permettre à tout le monde de... Ça rend les choses beaucoup plus accessibles.
0: Alors, ces vins et spiritueux, est-ce qu'ils se cantonnent, par exemple, pour les vins, à des choses plus régionales ou ça va un peu partout
1: Et non, cette année, on a la chance de faire un peu le tour de France, finalement.
0: Ah, ben c'est bien, ouais.
1: Ouais, on va pouvoir déguster des Corbières, des Terrasses du Larzac, du Jurançon, bien sûr, du Comté Tolosan, on est quand même un peu chauvin, du Saint-Mont, représentation gersoise.
0: C'est bien.
1: Du Champagne, du Bourgogne, du Côte-du-Rhône, etc. On a des brasseurs locaux aussi, donc c'est vraiment très éclectique, très contente de pouvoir
0: vous avoir. Des brasseries qu'on recite souvent sur Radio Couteau.
1: Ah, je me doute que vous les connaissez.
0: Court-circuit du Noble Brasserie Miracle, oui, on les connaît, oui.
1: Et oui. Oui.
0: Alors, il faut préciser que ce sont des producteurs qui viennent, enfin, c'est des vignerons, on peut dire.
1: Oui, là, on a des vignerons qui seront présents sur le salon, des brasseurs, et après, des représentants pour les spiritueux. Mais je trouve que la sélection et donne vraiment un choix assez large, que ce soit en goût ou que ce soit en territoire. Et puis, c'est toujours extrêmement agréable de pouvoir discuter avec les producteurs.
0: Oui,
1: je trouve
0: c'est ça,
1: que
0: ouais,
1: quand on achète une bouteille d'un producteur, quand on l'offre ou on la fait déguster entre amis lors d'un repas, l'anecdote qui l'accompagne est toujours beaucoup plus authentique.
0: Alors, c'est toute la journée, de 10h à 20h. Est-ce qu'il y a possibilité de se restaurer sur place pendant cette journée?
1: Et oui, on va pouvoir se restaurer. On a la maison Pagan qui va être sur place pour proposer de très, très bons plateaux repas au goût de canard, évidemment.
0: Ah, et ouais, on reste local.
1: On reste local et encore une fois, une sélection de quelqu'un qui prend soin de nous faire manger de très, très bons produits.
0: Alors, salon, qui dit salon de vin, dit dégustation peut-être ?
1: Oui, tout à fait. Le salon, l'entrée est gratuite. C'est un vrai événement culturel.
0: Ouais.
1: La seule chose que l'on propose, donc, c'est une consigne à l'entrée d'un verre de dégustation, évidemment, que vous pourrez rendre à la sortie ou pas, si ouais. vous voulez le garder. Mm-hmm. Et comme ça, vous allez pouvoir déguster toute la journée des produits exceptionnels, avec modération, on le répète.
0: Oui.
1: Mais c'est vraiment tout l'intérêt du salon, c'est de prendre cette journée pour découvrir des produits ou inconnus ou redécouvrir des produits qu'on adore.
0: Alors, tu viens d'intégrer l'équipe cette année, mais est-ce qu'on sait si le public est au rendez-vous ? Est-ce qu'on a une moyenne à peu près des visiteurs ou pas ?
1: Et oui, l'année dernière, on a eu un joli nombre de visiteurs et on a vu 350 personnes passer au salon.
0: Et ça, 350 compris le verre, je suppose.
1: Et oui,
0: voilà,
1: et
0: parce qu'il y a dû en avoir d'autres.
1: On a eu 1000 verres de consignés, c'est-à-dire ouais. que vous, il y a ouais. eu plus d'un verre par personne.
0: Ouais.
1: Mais non, c'est des beaux volumes, on est content que les gens soient au rendez-vous.

0: de ce salon, parce que c'est important de maintenir la culture au niveau rural et on s'y attelle.
1: C'est super. Alors, c'est vrai que il y a eu une époque où il y avait beaucoup de salons de vin. Ça s'est perdu un peu. Maintenant, c'est des gros trucs. Exactement. Dans les grandes villes. Et c'est ce type de salon à taille humaine, ça doit attirer du monde quand même, je pense.
0: Ouais, je crois que les gens ont besoin de ça. Ouais. Parce qu'on a besoin de discuter, on a besoin que les choses soient réelles. Et le fait d'avoir ces producteurs qui prennent ce temps pour venir rencontrer, ben, j'ai envie de dire leur consomme-acteur. Parce qu'à ce moment-là, on est plus qu'un consommateur. On fait le choix... de la proximité, que ce soit les personnes qui viennent au salon en visiteur ou que ce soit les exposants, il y a une vraie volonté et un vrai engagement de maintenir une consommation différente et qui bénéficie à tout le monde finalement.
1: Tous ces producteurs présents, je suppose que tout au long de l'année, on doit trouver leurs produits dans la cave Le Petit Grain, certainement aussi.
0: Tout à fait, tout à fait. Et Elodie et Jean-Philippe font énormément de travail, de rencontres, de sourcing pour proposer à leurs clients la meilleure sélection possible.
1: En dehors des dégustations, est-ce qu'il y aura des animations proposées ou qu'il se passe des choses? Est-ce qu'il y a de la musique, je ne sais pas ou...
0: Oui, et Elodie fait en sorte que déjà, visuellement, le salon sera très très beau, donc on pourra se restaurer sur place. Et comme je disais, donc il y a une masterclass pour découvrir ou redécouvrir les whisky Nika, auquel il faudrait donc s'inscrire directement ou sur le site ou par mail ou sur les réseaux sociaux, la cave Le Petit Grain, ou à la cave pour ceux qui sont dans le coin. Et après il y aura aussi une dégustation de daiquiri toute la journée pour faire découvrir ce cocktail pour ceux qui ne le connaissent pas.
1: Super, bien, je crois qu'on a été à peu près complet. On espère que le public sera au rendez-vous de cette 12e édition, mais j'en suis sûr. On rappelle que c'est le 13 juin, le samedi 13 juin, c'est Halle au Marchand, de 10h à 20h, c'est à Rium.
0: Tout à fait, merci.
1: Camille, est-ce que tu souhaiterais rajouter, préciser ou le mot de la fin, tout simplement?
0: Eh bien, le mot de la fin, venez nous rencontrer un samedi. Une journée du samedi à Rium.
1: Oui, ce serait bien. Tu y seras présente.
0: Oui, toute l'après-midi et la soirée, je serai présente pour mettre en valeur sur les réseaux sociaux ce bel événement.
1: Est-ce que dans le futur, tu reviendrais sur Radio Coteau pour présenter autre chose? Il y a des idées qui commencent à se mettre en place.
0: Oui, il y a des choses qui se mettent en place et avec plaisir, Patrick, je reviendrai pour t'en parler.
1: À bientôt, Camille. Merci. À bientôt. Au revoir. 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